0: j'espère qu'il existe et j'achète tout de suite.
1: Non, il n'existe pas.
2: C'est une bonne idée.
1: Victoire, ma petite stagiaire, des lunettes qui remplacent les gens moches par des versions plus stylées en temps réel, ça existe ou pas?
3: Non.
0: Ah, pourtant, tu les as? Je rigole.
1: Des dents... C'est bien. Je rigole, mais... des dents cultivées en laboratoire qui peuvent remplacer des implants dentaires. Oui ou non, Stouff?
3: Oui.
1: Oui, ça existe.
3: Oui.
2: Ah ouais? Ils cultivent des dents?
1: Oui, ça pourra se remettre à la place. Comme ça, tu aurais tes dents plutôt que des fausses dents.
2: Tu mets de l'engrais et tout?
1: Ouais. Une méga imprimante 3D qui peut construire une maison en moins de 24 heures. Corentin.
0: J'ai envie de dire oui, mais c'est un peu gros quand même.
1: Mais justement, c'est gros, mais oui.
2: Ah,
1: c'est de l'imprimante géante et en fait, ça te fait des pièces.
2: Ça te fait des gros tuyaux, ils font des boudins comme ça. Et...
1: Un réveil. Victoire, qui négocie avec toi le matin et injuste ton travail en fonction de ta motivation.
3: Par rapport aux heures de sommeil?
1: Oui.
3: Oui.
1: Ben non.
0: Ce serait bien. Ce
3: serait trop bien.
1: Une télécommande universelle capable de mettre sur pause la vraie vie pendant 5 minutes, vito.
2: Oh, le fantasme. Ouais.
4: Je réponds pas, je suis en pause.
1: Ouais. Tu sais ce moment où tu partagerais avec ta première petite copine que t'as galéré pendant longtemps, tu fais je veux savourer ce moment, pam, pause. Puis même au moment où elle te raconte la journée, bim, pause.
2: Oui, c'était plus ça que je voyais.
1: Ouais, bim, pause.
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2: Qui mange des œufs dans cette équipe?
3: Moi.
4: Moi.
2: Alors, c'est la grande mode. Hein. Tu peux pas faire une page d'Instagram sans voir une recette hyper protéinée. Il y a deux trucs. J'ai l'impression que la nourriture ne se fait qu'à partir de ça. Skyr et les œufs.
3: Ouais. Bah parce qu'en fait, c'est plein de protéines, c'est pas gras et c'est pas cher.
2: Et surtout, on a dédiabolisé les œufs. Ouais. Parce qu'il y a eu tout un délire à un moment donné. On disait c'est très mauvais, faut manger que le blanc. Ça donne du cholestérol. Donc les gens se sont embêtés à manger une

0: L'avantage, faible absorption de protéines, risque de bactéries. Ouais. Non recommandé. Alors ouais, Stallone, ouais, quand il en met deux dans son verre et qu'il les gobe.
1: Mais cela dit, quand tu fais les blancs en neige, ils sont crus?
0: Bah non.
2: Bah si.
0: Bah si.
3: Bah si.
2: Mais après ils sont cuits.
0: Mais après ils sont cuits. Bah il était con toi aussi.
1: Bah non, tiramisu.
2: Bah non, les îles flottantes.
0: Eh bah, c'est cuit.
2: Bah non.
0: Bah si.
3: Mais bah si, tu dois le mettre au blanc. Le blanc, tu dois le mettre au four normalement.
0: Enfin, tu crois que c'est cru toi?
2: Non, parce que. Mais non, parce qu'au four ça te fait de la meringue.
3: Mais non.
2: Mais si,
0: quelqu'un peut nous aider là?
2: Mais non,
0: il n'y a pas quelqu'un qui s'y connaît.
1: Non, mais le tiramisu, tu fais les blancs en neige, tu
0: oui,
1: fais.
0: Oui, bon, c'est tiramisu. D'accord, ouais, bon, oui, mais tu les as battus, donc les bactéries, tu leur as mis les beignes.
2: Voilà,
0: c'est tout. Si vous les prenez à la coque, avec le jaune coulant, absorption élevée des protéines, digestion facile, meilleure rétention des nutriments. Donc ce serait bien ça.
2: C'est nickel ça.
3: On rajoute les mouillettes.
2: À la coque,
0: si vous les prenez cuit moyen. Avec le jaune coulant et crémeux.
2: C'est mollet,
3: c'est
2: ça.
3: Mollet, 6 minutes.
0: Mollet. Bonne valeur protéine, légère perte de nutriments, option plus sûre. Donc ils disent que c'est un bon mélange de tout, c'est pas mal. Et si vous prenez les œufs durs?
3: 9 minutes.
4: Avec de la mayo.
0: Rétention des nutriments plus faible, digestion plus difficile. C'est vrai que généralement quand tu manges des œufs durs.
2: Ah ouais, c'est vrai, tu rotes derrière.
0: Ah bah, tomber, les deux extrémités. Ça sent l'œuf dur.
2: Ah là là.
0: Et riche en protéines quand même. Donc, c'est la digestion en fait. Ouais. C'est la digestion. Ça rend plus intelligent, mais voilà.
2: Ouais.
0: Voilà. Bon, à ne pas confondre évidemment, je le dis à la base pour les gens qui nous écoutent, ne pas confondre les œufs à la coke avec les œufs à la coke.
2: Ah oui. Hein, ça donne la patate aussi.
0: Oui, mais il y en a un, c'est interdit. Il y en a un, tu fais de la prison, il y en a un autre, t'es en forme. Voilà, c'est ouf alors.
3: Bah, visiblement, si le blanc, il faut le faire cuire, ça peut être soit au four, soit tu le fais à l'eau bouillante.
0: Évidemment que tu le cuis dans les
1: émissions. Attends, tu fais pas cuire, non, c'est sûr.
0: Ah non. Comment?
1: Le tiramisu.
0: Excuse-moi, tu vas nous faire chier une heure avec ton tiramisu? Il n'y a pas 5 minutes à chaque fois qu'il me dit qu'il dit.
2: Non, mais le tiramisu.
3: Dans le tiramisu, tu mets de.
1: Blanc neige.
3: Ah bon?
1: Ouais,
0: t'es sûr.
1: Vous pouvez me faire confiance.
0: Bah non, justement. J'ai vu la gueule de ton truc.

0: beau, mon Vito. Oh là là, mon Vivi. Allez, on est parti, mon Vito. Écoutez ça, là. Il va vous donner des indices. Et c'est à vous de les retrouver, Chantal et mon petit Lolo. Hein, avec vos vestes de beau gosse. Allez, c'est parti, mon Vito. Vas-y.
1: Alors, je suis une big star, humoriste, devenu comédien. J'ai cartonné pendant de longues années en France, voire à l'international. Aujourd'hui, on me voit moins,
2: difficile.
1: Voire plus du tout. Je m'adapte à chaque situation. Je suis remarquable.
0: Alors les potos, pensez à qui là? Vous avez entendu les indices, même chez vous, hein? Ceux qui vous avez écouté chez vous, là, vous n'hésitez pas. Si vous avez des petites idées, vous les envoyez. Ma petite chanchon, elle pense à qui, ma petite chanchon?
2: Je pense à Boudère. Sinon, je pense à The Rock. J'aime bien The Rock. Il est sexy, The Rock. Il est chaud. J'aime bien les chauds. Il brille, chaud.
0: Boudère, on a noté. Boudère, vous avez noté. On a pensé à Boudère. The Rock aussi. The Rock. Elle aime bien les chauds aussi. On a noté. Hein, chez vous aussi, vous avez noté. Elle aime bien les chauds. Et toi, mon Laurent Ruquier, ma grosse tête, il pense à qui, celui-ci, mon Laurent?
3: Eh bien, vu les indices, le humoriste, devenu comédien. Cartonné à l'international, je pense à Jim Carrey.
0: Ce serait complètement ouf, imaginez Jim Carrey sur ce plateau, Mazinger. Jim Carrey ou The Rock ici, ce serait complètement ouf, imaginez là. Vous qui nous regardez sur TF1, Jim Carrey.
2: Peut-être Boudère.
4: Ça fait chier avec
0: Boudère. Quand ça nous fait chier à Chanchon, ne cache pas que
2: quand
0: ça nous pète un peu les glaouilles. Allez, on va découvrir la révélation qui est sous le petit ourson Guilly. Le petit ourson. Mais non, c'est Smaïn, les potos. C'est Smaïn. Oh, Smaïn, parrain du festival Lusigomatique dans la ville de Lusy, dans la Nièvre. Et non, c'était pas The Rock, les potos. C'était pas Jim Carrey non plus. Ouh là, suspense, chez vous à la télé, vous avez dû dire, wow, mais imaginez la Jim Carrey, non, c'est Smaïn complètement fou. Comment ça, mon Smaïn?
4: Ça va,
0: je sais pas comment le faire, Smaïn. Ma Chantal, est-ce qu'elle est contente, ma Chantal, de voir Smaïn?
2: On connaît pas, moi, je voulais vous dire.
0: Alors, c'est pas Boudère, ma Chantal, c'est Smaïn. Laurent, qui est là?

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3: Direction la rue, avec ce jeune homme breton qui fait des micro-trottoirs. Alors, il prend des gens dans la rue, il leur pose des questions de culture générale. Je vous le dis tout de suite, il n'y a rien qui va. Ni la prononciation, ni les génies sur lesquels il est tombé, ni lui-même.
4: Ni parce les que questions,
3: il pose
4: ni les
3: des questions, les réponses, elles arrivent. Écoutez bien, on va essayer de les décrire. Première question.
5: Première question.

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2: Blind test du vendredi. Tout le monde va pouvoir jouer si vous êtes chez vous à la maison ou dans la voiture. Vous aussi, mais on ne vous entendra pas.
3: Voilà. Elle est arrivée, c'est Stouff qui gagne. Voilà.
2: De toute façon, elle connaît tout.
4: Voilà. Non,
2: elle
4: je connais pas.
2: Si,
4: tout.
2: Si, si, si. Non, t'es bien meilleur.
5: Et des fois, on lui dit donne pas la réponse tout de suite, laisse écouter. Mais non, elle peut pas.
2: Alors, non, les joueuses.
4: D'accord,
2: les joueuses.
4: Je l'ai.
2: Blind test, monsieur Vito, c'est quoi?
5: Tous mes titres préférés de Céline.
2: Que je n'entendrai pas.
4: Ça aurait pu être drôle, remarque.
5: Les remixes de titres que vous connaissez.
2: Très bien, allez, on y va.
5: Revisiter.
2: On y va.

0: préfère l'original. Ah, beaucoup.
1: Ouais.
2: Il y a quelque chose à prélever.
0: C'est marrant,
1: le
0: ça.
1: Petit banjo, là, il est sympa.
0: Attends, on est obligé d'aller jusqu'au bout.
3: Mais vous n'aurez pas.
0: N'aurez pas quoi ?
3: La liberté de penser.
0: Allez, quoi d'autre ? Continue.

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3: Voici le devine actu, écoutez bien un indice.
4: Est-ce que tu m'entends ?
5: Bah non.
4: Est-ce que tu me vois ?
5: Bah non, tu vas trop vite.
4: Pourtant j'étais là.
5: Ouais, ça file, hein.

0: bottier qui correspond à 0,66 cm. Par exemple, vous faites du 39, 39 x 0,6, c'est 25,9 cm.
1: Ah, je me suis toujours demandé à quoi ça correspond.
0: Réponse de Vito. On va continuer avec une nouvelle question d'une auditrice qui a une question. Madame, tu veux voir mais de Saint-Denis. Que peuvent faire les grenouilles avec leurs yeux?
2: Regarder.
0: Non. Et non.
2: Manger.
0: Manger.
2: Ah ouais.
0: Car elles sont capables de déglutir. Leurs yeux vont donc rentrer dans leur tête et pousser la nourriture dans la cavité buccale. Vous ravalez les aliments plus facilement. C'est pourquoi, des fois, on peut voir des grenouilles qui clignent des yeux quand elles avalent quelque chose.
3: Ça mange un croissant.
2: C'est marrant, on cligne beaucoup des yeux, nous aussi.
0: Attendez, attendez.
2: Ah, qu'est-ce qui se passe?
0: De Stouff. Eh bien, mes chers moins grosses têtes, c'est fini pour aujourd'hui. On se retrouve la semaine prochaine. Sachez que j'ai un ami qui s'est fait quitter par sa copine.
4: Pourquoi?
0: Parce qu'il s'intéressait plus au foot qu'à elle. Ah, ouais. Il m'a dit qu'il était triste, car ça faisait quand même 2 saisons et demie.
2: Ah bah...
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2: C'est aussi la journée mondiale de la langue portugaise.
3: Ben
2: nous
3: oui.
2: Allons vous rendre hommage aujourd'hui. On va reprendre toutes les chansons françaises en langue portugaise. Alors par exemple, prenons les musiques actuelles. Chargé. Vous savez, y a pas
4: chargé.
2: Il n'y a pas une soirée où il n'y a pas quelqu'un qui vient de voir et fait « Tu as chargé, chargé. » Ah, ben imaginez, ça change.
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0: Appelez-moi, je veux voir, ouais. Appelez-moi Mélissa du Standard. Je veux voir sa tête au fur et à mesure, s'il vous plaît.
1: On veut une caution.
0: David et Jonathan, eux aussi, ont décidé de célébrer la Journée mondiale de la langue portugaise. Est-ce que tu

0: c'est pas là où je suis le chef.
1: Au rendez-vous de nos promesses.
2: Nous allons parler.
0: Crocodile chouchou brochant.
2: Nous allons parler de Capitaine Flab. C'est pas ta génération, Samel, hein, Capitaine Flab. T'as pas connu?
3: Non, t'as pas... Je connais deux noms.
2: Deux noms. Ah bon, on a décidé de rendre hommage aussi.

0: flamme.
1: J'adore. Ah, même les musiques de pub, hein, secteur alarme, on a décidé de rendre hommage. Ouais.
2: Voilà, tout est prêt. Je suffit d'appuyer.
0: Appuyer.
2: Et au voleur, on dit ciao.

0: Foutoutoute.
1: Comme une foutoutoute.
2: J'ai un copain que j'embrasse, Claude, qui est portugais, qui me dit chargé se dit carregado, cargalo.
1: Ouais, mais on fait nous, ouais.
2: Cargado, cargado, cargado. On termine avec la reprise de Gala, Freight from Desire, c'est important aussi.

0: la version longue.
1: Moi, je Charles Trouel.
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0: Merci les gars, écoutez en podcast.
3: Bravo,
0: pardon.
2: À peine, bisous.
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1: Sondage, de quoi les Français ont-ils peur ? 61% des personnes préfèrent rater un vol international plutôt que passer une nuit seule dans une maison hantée. Quelle étrange question. Qu'est-ce que c'est bizarre ? Est-ce que tu préfères rater ton vol ou être dans une maison hantée ? Oh,
2: je sais pas.
1: J'hésite, c'est incroyable ça.
3: Après, ça dépend si tu crois aux maisons hantées ou pas. Quoi.
1: Évidemment, 54% des gens ne peuvent pas imaginer voir une grosse araignée velue posée sur eux.
4: Moi, ça me fait rien. Moi, j'en ai encore.
2: Je les tue même pas. On te dit une velue.
1: Et moi, je suis comme Pierre. Je les tue pas, je les branche, je les mets dehors. Toi aussi.
4: Ouais, je les fais encore ce week-end.
2: Une petite, mais une grosse velue.
5: Ouais. Une mygale, là, les grosses mygales.
4: Après, en Farman, oui, si.
1: Et en même temps, en Picardie, les grosses mygales.
5: En Jardiland.
1: 30% des jeunes préfèrent perdre leurs petits doigts plutôt que leur smartphone. Allez, celle-là,
4: elle est pointue, celle-là.
1: Celle-là, on va la réétudier. 30% des plus jeunes préféreraient qu'on leur ampute le petit doigt plutôt que de leur prendre leur smartphone.
4: Ils pourront plus gratter l'oreille, quoi.
1: C'est fou.
4: Ouais.
1: 41% des jeunes sont prêts à affronter un public de 300 personnes plutôt que de rester enfermé dans un placard pendant 10 minutes.
3: T'as des questions.
2: C'est bizarre.
1: Je la vois la question dans la rue. Bonjour, alors j'ai une question pour un sondage. Je préfère être enfermé dans un placard 10 minutes ou affronter 300 personnes ?
4: Vous êtes combien ? 302 ? Ah bah trop tard, le placard.
1: 57% préfèrent se faire voler leur voiture plutôt que de se faire pirater leur boîte mail.
3: Ah, c'est quand t'as des choses.
2: Ouais, t'as dit que tu vas te reprocher là. Ouais. C'est étonnant.
1: Ouais, ou alors tu dis tu changes tous tes codes.
5: T'es assuré sur la voiture, mais la boîte mail.
1: Peut-être. Bon. 77%. Enfin, préfère laver les vitres d'un gratte-ciel plutôt que de prendre un bain avec un serpent. Et je vais être honnête, échelle. Oui, ils ont raison.
4: Je sais pas où était cherché là.
1: Oui, tu me mets le bain avec le serpent, le gratte-ciel, je lui donne moi l'échelle, j'y vais, bien sûr.
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1: Voici le top de Stouff aujourd'hui. C'est quoi?
2: Le top 5 des signes pour reconnaître un connard au travail.
1: Alors, évidemment.
2: Il y en a.
1: Est-ce que ce classement a été fait en fonction, j'ai envie de poser cette question, en fonction d'une, peut-être de choses personnelles?
2: Non, pas du tout. C'est selon les Français ce qu'on considère.
1: Ah, très bien, très bien. Je t'écoute. Qu'est-ce qu'il y a, Pietro?
2: Pourquoi tu m'étonnes mon ordinateur?
3: Je dois être le connard au bureau.
1: Mais arrête.
2: Ça, c'est vrai.
1: Mais enfin, arrête, laisse-la travailler. Vas-y, Mastou.
2: Celui qui s'approprie le travail des autres. En fait, il veut briller auprès de son patron ou en réunion auprès de ses collègues. Ah.

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1: Ça, si vous ne connaissez pas, c'est ça, c'est le nouveau Céline Dion. Écrit par Jean-Jacques Goldman.
2: Attendez,
1: dansons,
3: que tu peux.
1: Dansons, ne tourne plus rond. Il y a des rimes riches, hein.
4: Mm-hmm.
1: Voilà. Ah. Et après, à la fin, il y a des vocalises. Là, parce qu'il restait 3 minutes. Il y a des wawadoua, écoutez. Dibidibidibada. Voilà.
4: Ça se dépose, ça, là, ça sème.
1: Ça, ça se dibidibidibada. Là, elle chante dans sa bagnole, elle est déjà loin, elle est en train de partir. Les gens pensent que le son, il baisse parce qu'elle est déjà en train, elle est en bagnole, elle est partie. Donc voilà, ça célèbre la combativité, la résilience face au fracas du monde.
3: Wow. Ah, c'est beau. Oui. Eh bien, elle est avec nous pour en parler, Céline Dion. Bonjour Céline.
5: Tellement contente d'être avec vous sur Europe numéro 2. Là, ça me fait un bien. Là. Fait bien, je capote fort. Ça me change les idées parce que j'ai fort du chagrin.
3: Ah
5: fort
3: bon
5: du chagrin.
3: Mais pourquoi Céline?
5: Parce que Jean-Jacques va mal.
3: Ah bon?
5: Jean-Jacques va mal. Vous avez entendu la dernière chanson qu'il m'a écrite?
3: Oui.
5: C'est pas mon Jean-Jacques, ça. Ah. Ça, c'est pas mon Jean-Jacques. C'est Jean-Jacques qui m'a écrit une bouse, ce cariboulot. Qu'est-ce que c'est que ça? Qu'est-ce que c'est cette horreur qui m'a écrit, là?
3: Mais il est bien, ce titre, là. Pourquoi vous dites ça?
5: Il est bien, ce titre, là.
3: Oui.
5: Les fans, ils aiment bien, parce que de toute façon, ils ont acheté des chansons, des places de concert à bas de prix. Ils sont obligés de bien aimer. C'est pas quand t'es à 2 mètres de la ligne d'arrivée que tu vois craquer, là. Ils ont acheté leur place, ils ont attendu. Il y a eu 1% de gens qui ont gagné. Évidemment qu'ils l'aiment, ça. Mais moi, je le dis, là. Je le dis, c'est pas une belle chanson. Faut être honnête. C'est nul. Donne pas envie de bouger la pote, là. Ça donne pas envie de danser. Ça donne pas envie de dandiner du derrière. C'est mou comme un feu de camp avec Rock voisine qui cherche Hélène seule sur le sol, les yeux dans l'eau, comme un dépressif. C'est pas possible.
3: Êtes...
5: Qu'est-ce que c'est que ce brin qui m'a fait, là?
3: Vous êtes un peu dur quand même, Céline, là.
5: Mais bordel! On parle de Jean-Jacques, là! Jean-Jacques Goldman!
4: Mais elle a raison!
5: On parle pas de n'importe qui te chie une chanson de parole en 3 minutes, là!
3: Oui,
5: Jean-Jacques Goldman! Sauf t'es une femme, réagis, Jean-Jacques Goldman!
6: Jean-Jacques, c'est un peu plus quand même rythmé!
5: Elles sont où les rimes riches? Il n'a pas!
6: Tout seul et tout ça.
5: Dansons, le monde il tourne pas rond! Qu'est-ce

0: Ping 3, c'est, ouais. Il est pas mal.
1: On n'attend pas Patrick.
0: Il y a Miss Camping. Le camping, c'est un accompagnement rythmique et harmonique. Voilà, j'ai rien compris à ce que je vous ai donné, mais au moins, vous connaîtrez les mots.
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3: Si vous aimez les jeux vidéo, il y a un jeu qui cartonne, c'est GTA. C'est le jeu qui a révolutionné le jeu vidéo. C'est-à-dire que c'est le jeu où vous écrasez des gens. Moi, je m'arrêtais au feu rouge quand je faisais GTA. Ouais. Donc,
4: oui, ça n'a aucun intérêt.
5: Il a avec des bouées.
3: Puis une fois, j'ai écrasé quelqu'un.
4: Je me suis excusé.
3: Il
4: n'y a pas un constat.
3: Mauvaise nouvelle. Le jeu est officiellement repoussé.
4: Encore
3: pour la troisième fois au 19 novembre 2026.
4: Mais ça va être un truc de fou à la sortie. Hein.
3: Vous savez ce qui va se passer ? Alors, il y a déjà eu des simulations qui ont été faites. Quand il va sortir, la consommation mondiale d'énergie va augmenter toutes les heures qui suivent la sortie.
5: C'est sûr.
3: Ah, oui. Les réseaux sociaux seront inondés pendant minimum 3 mois. 50% des échanges se feront sur GTA 6.
4: Wow.
3: Le coût de production du jeu sera rentabilisé en moins d'une semaine, rien qu'avec la vente.
4: Alors qu'il a coûté, bon. Ça a coûté une fortune. Hein.
3: Les ventes de consoles vont exploser et des couples vont sans doute se séparer.
4: Tu m'étonnes.
5: Il y a même des enfants qui n'iront pas à l'école. Hein.
3: En exclu, on sait ce qu'il va y avoir dans GTA 6 qu'on ne pouvait pas faire dans GTA 5.
4: Ah.
3: Du motocross.
4: Ouais.
3: Bah on pouvait en faire du motocross.

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2: Sur les réseaux hier, vous avez remarqué que quand vous commencez à regarder une archi d'intérieur qui refait des placards, vous aurez des placards toute la soirée.
3: C'est vrai.
2: Non mais c'est vrai. Hein.
3: L'algorithme.
2: Mais l'algorithme, des fois, il est sauvage parce que tu suffit que tu aies regardé 2 secondes de plus un placard. Tu dis, tiens, il est beau ce placard. Et alors que tu t'en fous des placards.
3: Ouais.
4: Ouais, exactement.
2: Mais t'es parti pour des placards.
4: Moi, je suis en ce moment, c'est beaucoup de vidéos de mecs. Enfin, c'est une IA qui creuse dans un jardin et qui fait une pièce sous le jardin. Et tout.
2: Non, mais moi, non. Moi, je suis placard. Je suis placard.
4: Placard, toi.
2: Placard Pax de Ikea. Ouais, je sais pas pourquoi ils m'ont mis tout Pax en Ikea. Moi, j'ai passé il y a deux jours, j'avais une soirée salle de bain Pax Ikea, Pax Ikea.
3: Et
2: tout
3: moi,
2: en
3: c'est
2: Pax.
3: Les bagarres de robots.
2: Bon, alors, hier soir, il m'a mis que des trucs qui n'ont rien à voir. On va commencer par le rageux du jour. Ce monsieur est dans un parking souterrain. C'est un peu piètre. Sa voiture n'est pas un premier modèle, il voit une belle bagnole, il a fait un truc de foufou.
5: Je suis dans un parking et il y a un gars qui a branché sa Tesla là, juste derrière. Et je suis jaloux parce que moi je suis en C4 et je l'ai débranché. Il m'a rentré à pied, voilà, moi j'ai une vieille voiture mais je rentre pas à pied.
2: Allez ! Après, je suis tombé sur une vidéo de cuisine. Alors, c'est pas Laurent Mariotte, je vous le cache.

0: vignette pas encore ?
1: Non, bah vous non plus d'ailleurs en même temps.
0: Tu rigoles, mon petit coïn, je suis en vacances toute l'année. Bah oui, je suis en vacances.
2: Ouais, bon, bah c'est vrai, mais on n'avait pas pensé à ça.
0: Je peux te dire que si je suis bien all inclusive à la maison, entre ma Cathy qui m'épluche mes patates, qui me coupe mes patates pour faire des frites,
1: c'est
0: parfait.
1: Elle a la vie, quoi.
0: Ouais. Et en plus, vu qu'elle en fait environ approximativement à peu près 8 kilos par repas, ça veut dire que j'en ai à volonté toute la journée. Toute l'année, j'ai des frites à volonté, c'est all inclusive.
1: C'est bon,
2: pour vous, le all inclusive, c'est juste d'avoir des frites à volonté, c'est rien d'autre.
0: J'ai pas besoin de plus. Ah bon, un vol compris, ben non. Il n'y a pas d'aéroport à Bouzol.

0: C'est lundi, 6h du mat. 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Et pas à l'abri que la semaine prochaine fasse deux jours et que la semaine d'après fasse un jour. Pas à l'abri.
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0: Marmaille ou encore Gilles Lelouch, Europe 2, 6h03. Bon réveil.
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2: Bassinger, qui regarde à la télévision?
3: Non.
4: Je regarde pas du tout. Je vais vous dire un truc, alors pas du tout.
2: Mais alors vraiment, ouais, même
3: le principe plutôt bien, plutôt c'est esthétique, c'est joli.
4: Oui,
3: mais c'est pas pour autant que je regarde.
5: Les masques à découvrir, les personnalités à découvrir dedans qui sont un peu.
4: Je vais être honnête avec vous. Est-ce que t'as pas compris depuis de maintenant quelques saisons qu'à l'intérieur, ça ne sait pas des vedettes?
3: Non.
6: Enfin, c'est pas foufou, quoi.
7: Ils prennent ceux qui sont dispo, quoi.
8: Ouais, et moi, une vedette américaine, une fois.
9: Ça traîne trop en longueur. C'est-à-dire qu'ils gardent le perso pendant des semaines. Moi, je pense qu'il faudrait que tu. Au début de la soirée.
4: Trois soirées, quoi.
9: Voilà, ils chantent et à la fin de la soirée, tu découvres le gars.
3: Ils sont payés, les gens qui sont dans les.
5: Bien sûr, évidemment.
4: Mais ça coûte cher, hein. Les costumes coûtent cher, la fabrication coûte cher.
3: Ah, ça, je comprends, oui.
4: C'est une émission, c'est pour ça que maintenant, il faut les faire sur la longueur, il faut les faire sur plusieurs semaines parce que ça coûte très, très cher. On va voir un petit peu dans le jury. Il y a qui? Il y a Chantal Latsou, Laurent Ruquier. Tiens, on aura Laurent Ruquier, Chantal Latsou avec nous. Michael Youn et Kev Adams. On va demander à Camille Combal ce qu'il y a à l'intérieur. C'est parti, on y va.
10: Comment ça, Hop 2?
4: Ça va?
10: Ça va les potos? Voilà, bienvenue dans ma singer, là, les potos, la 8e saison.
4: Ouais.
10: Que je vais faire parler des déguisements, la guili-guili, le petit ourson. Ah, il est beau, le petit ourson. Comment qu'elle va, celle-ci, là, ma chanchon, Chantal Latsou?
11: Non, ça va, Camille?
10: Comment
11: ça va? Tu veux bien, Camille?
10: Merci,
11: Camille.
10: Ma chanchon. Ma chanchon. Comment il va, le BG à lunettes à côté, là, mon lolo, Laurent Ruquier, là, ma grosse tête, là?
12: Bonjour, Camille.
10: Allez, les potons, on y va. On va essayer de deviner les indices que vont vous donner mon Vito, là, mon Vivi, mon Toto, mon Vito.
12: Allez,
10: là, comment il est beau, mon Vito. Oh là là, mon Vivi. Allez, on est parti, mon Vito. Écoutez ça, là. Il va vous donner des indices. Et c'est à vous de les retrouver, Chantal et mon petit Lolo. Hein, avec vos vestes de beau gosse. Allez, c'est parti, mon Vito. Vas-y.
9: Alors, je suis une big star, humoriste, devenu comédien. J'ai cartonné pendant de longues années en France, voire à l'international. Aujourd'hui, on me voit moins,
11: difficile.
9: voire plus du tout. Je m'adapte à chaque situation. Je suis remarquable.
10: Alors les potos, pensez à qui là? Vous avez entendu les indices, même chez vous, hein? Ceux qui vous avez écouté chez vous, là, n'hésitez pas. Si vous avez des petites idées, vous les envoyez. Ma petite chanchon, elle pense à qui, ma petite chanchon?
11: Je pense à Boudère. Sinon, je pense à The Rock. J'aime bien The Rock. Il est sexy, The Rock. Il est chaud. J'aime
3: bien les
11: chauds. Il marie chaud.
10: Boudère, on va noter. Boudère, vous allez noter. On pense à Boudère. The Rock aussi. The Rock. Elle aime bien les chauves aussi. On va noter. Chez vous aussi, vous allez noter. Elle aime bien les chauves. Et toi, mon Laurent Ruquier, ma grosse tête, il pense à qui, celui-ci, mon Laurent?
12: Eh bien, vu les indices, le humoriste, devenu comédien.

0: Ismaïne. Laurent, qu'est-ce qu'il en pense, mon Lolo? C'est Ismaïne, tu veux?
1: Je me rends compte que j'avais oublié de flying, dis donc.
0: On va se rentraîner, poteau, parce que là, on n'était pas du tout dedans, là, les poteaux. Oui.
2: Il y aura Boudère?
0: Non, il n'y aura pas Boudère. Ah. Comment ça nous pète les couilles, hein?
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2: Qui mange des œufs dans cette équipe?
3: Moi.
4: Moi.
2: Bah, c'est aussi, la, ouais. Alors, c'est la grande mode. Hein. Tu peux pas faire une page d'Instagram sans voir une recette hyper protéinée. Il y a deux trucs. J'ai l'impression que la nourriture ne se fait qu'à partir de ça. Skyr et les œufs.
3: Ouais. Bah, parce qu'en fait, c'est plein de protéines, c'est pas gras et c'est pas cher.
2: Et surtout, on a dédiabolisé les œufs. Ouais. Parce qu'il y a eu tout un délire à un moment donné. On disait c'est très mauvais, faut manger que le blanc. Ça donne du cholestérol. Donc les gens se sont embêtés à manger une omelette au blanc d'œuf. Je sais pas si vous avez déjà mangé, c'est infect.
3: Ah ouais. Bah,
2: infect. Oui. Une omelette au blanc d'œuf, c'est vraiment une punition. Et finalement, ils sont revenus en arrière. Ils ont dit bah non, pour que ce soit. Qu'il y ait un niveau de cholestérol, faut en manger vraiment énormément.
3: Non, c'est du bon cholestérol en fait, bon. Je t'aperçois.
2: Et bien maintenant, on vient d'apprendre que la façon avec laquelle, selon laquelle vous préparez vos œufs, peut changer ce que ton corps en tire. Toutes les cuissons ne se valent pas.
3: Alors ça, je savais pas.
2: Cru.
4: Bon. Il y en a qui en prennent.
3: À la Rocky,
4: au petit-déj.
2: Cru. L'avantage, faible absorption de protéines, risque de bactéries, non recommandé. Alors Stallone, quand il en met deux dans son verre et qu'il les gobe.
5: Mais cela dit, quand tu fais les blancs en neige, ils sont crus.
2: Bah non.
3: Bah si.
2: Mais après, ils sont cuits. Mais après, ils sont cuits. Ah, oui, t'es compte aussi.
5: Bah non, tiramisu.
3: Bah non, les îles flottantes.
2: Bah c'est cuit.
3: Bah non.
2: Bah si.
4: Mais bah si, tu dois le mettre au four. Le blanc, tu dois le mettre au four normalement.
2: Enfin, tu crois que c'est cru, toi?
3: Non, parce que. Mais non, parce qu'au four, ça te fait de la meringue.
4: Mais non.
3: Mais si.
2: Quelqu'un peut nous aider, là?
3: Mais non.
2: Y a pas quelqu'un qui s'y connaît.
5: Non, mais le tiramisu, tu fais les blancs en neige, tu fais.

0: Si vous les prenez à la coque, avec le jaune coulant, absorption élevée des protéines, digestion facile, meilleure rétention des nutriments. Donc ce serait bien ça.
1: C'est nickel ça.
2: On rajoute les mouillettes
1: à la coque.
0: Si vous les prenez cuit moyen, avec le jaune coulant et crémeux.
1: C'est mollet ça.
2: C'est mollet, 6 minutes.
0: Mollet. Bonne valeur protéines. Légère perte de nutriments, option plus sûre. Donc ils disent que c'est un bon mélange de tout, c'est pas mal. Et si vous prenez les œufs durs,
2: 9 minutes.
3: Avec de la mayo.
0: Rétention des nutriments plus faible, digestion plus difficile. C'est vrai que généralement.

0: La base, pour les gens qui nous écoutent, ne pas confondre les œufs à la coque avec les œufs à la coque.
1: Ah oui, hein, ça donne la patate aussi.
0: Oui, mais il y en a un, c'est interdit. Il y en a un, tu fais de la prison, il y en a un autre, t'es en forme. Voilà, c'est ouf alors.
2: Bah, visiblement, si le blanc, il faut le faire cuire, ça peut être soit au four, soit tu le fais à l'eau bouillante.
0: Évidemment que tu le cuis dans les
3: oui, attends, tu fais pas cuire, non, c'est sûr.
0: Ah non. Comment ?
3: Le tiramisu.
0: Excuse-moi, tu vas nous faire chier une heure avec ton tiramisu ? Il n'y a pas 5 minutes, à chaque fois, il me dit qu'il dit.
1: Non, mais le tiramisu.
2: Dans le tiramisu, tu mets de.
3: Blanc neige.
2: Ah bon ?
3: Ouais,
0: c'est sûr.
3: Vous pouvez me faire confiance. Hein.
0: Bah non, justement. J'ai vu la gueule de ton truc au chocolat la dernière fois. 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
1: Saint du jour, bonne fête à toutes les Judites, les Judis, pas de vanne, non. Les Jutas. Sainte Judith, c'est en quelle année? En quelle année, quelqu'un sait?
2: En 325.
1: Génial, bon, 1260, quelle culture loin, là, ouais. Voilà, elle a vécu près de Kulmsee,
3: pardon. L'Allemagne.
1: En Allemagne. C'est pas très... Voilà. Donc,
2: non, et elle faisait quoi?
1: Hein?
2: Non, on sait pas.
4: Patronne de la Prusse.
5: Plombier chauffagiste.
1: Ils ont pas mis plus que ça.
4: Qu'elle était pieuse, ermite, ouais. Et voilà.
2: Elle avait un compte OnlyFans quand même.
1: Son Wikipédia est assez light.
4: Il est très court, oui.
1: Donc voilà, il paraît que les Judites qui nous écoutent sont des femmes volontaires et audacieuses et énergiques. Ouais. Souvent extraverties, elles aiment... je connais quelques Judites. Elles aiment à multiplier les expériences. Ben dis donc, je les connaissais pas comme ça, les Judites. Et savent remarquablement bien surmonter leurs échecs. Ce sont des femmes qui connaîtraient généralement la réussite, mais en tirent peut-être un petit peu trop de fierté. Appelez-moi de la Judith.
2: Complètement débile. De quoi, en fonction de ton caractère, en fonction de ton prénom?
4: Attends, je vais chercher Jean-Pierre.
1: Jean-Pierre, s'il y a marqué branleur, ça me ferait tellement rire. On va vérifier sur les Jean-Pierre.
2: En fonction des astres, à la limite, je comprends, mais un prénom, ça n'a rien à voir. Comment tu veux établir?
5: Il y a des études là-dessus, et si, je crois qu'il peut y avoir un truc.
2: En fonction de ton prénom?
5: Parce que tu t'identifies à des mecs qui s'appellent comme toi.
1: Ouais, d'accord. C'est super ce que vous dites, mais on va passer à Judith. Tu peux avoir d'autres Judith, s'il vous plaît? Alors, c'est vrai que pour la chanson, on est très embêtés parce qu'on a qu'une rime. Donc.

0: Bah, moi, la mienne, elle fait ça. Moi, la mienne, vous voyez, quand je l'ai oubliée, elle est à côté de moi, elle fait « Ah, ça va être une belle journée aujourd'hui hein, !» Parce que c'est quand même une belle, belle, belle journée aujourd'hui. Hein. Aujourd'hui, c'est une belle journée. Là, je me dis « J'ai oublié un truc. » Je suis sûr que j'ai oublié un truc.
1: Bah, j'en prendrai note pour l'année prochaine, voilà, mais... pour toute cette année.
0: Et Judith, nous, mais Judith, nous les garçons, c'est pas qu'on n'y pense pas, c'est qu'on n'y pense pas.
2: Bon, on a déjà du mal à retenir l'anniversaire, alors la fête.
0: Oui, c'est alors pour la peine, Judith.
3: Elle fait quoi dans la vie, Judith?
0: Faites quoi dans la vie, Judith? C'est vrai, c'est une question.
1: Je suis préparatrice de commandes.
0: Bon, ah, okay. Ça ne va pas nous aider pour la chanson.
2: Non.
0: Parce qu'on a, une chanson, Judith, mais comme on fait une chanson avec des rimes, je vous explique.
3: Judith,

0: la lumière est pas bonne. Et enfin, l'ultime championne. Écoutez bien, elle est norvégienne. Estouf, tu me diras si tu serais capable de faire cette collection. D'accord.
1: D'accord.
0: Mmh. Elle a 27 ans. Mmh. Elle collectionne les préservatifs usagés.
1: Oh,
0: depuis 2010, elle les expose fièrement. Elle en a 2000 sur les murs de sa chambre, oh, comme des trophées. Alors, au début, c'était une étrange obsession pour l'odeur du caoutchouc, qui s'est transformée en une collection complète. Alors, elle les retrouve auprès de chéris,
2: oui,
0: d'amants, mais surtout d'inconnus, qui lui envoient, et elle paye même jusqu'à 77$ les préservatifs, je rappelle donc, usagés.
1: Oh,
0: vous l'aurez compris, le fameux, avec le

0: notamment l'aéroport de Nantes, se concentrera sur des trajets de moins de 500 km avec des appareils de moins de 10 passagers pour son lancement. L'info ce matin, c'est également 5 Français sous haute surveillance à l'isolement dans un hôpital parisien. Des croisiéristes du MV Ondus, à bord duquel a été détecté un foyer d'antivirus. L'un d'eux présente des symptômes, on attend les résultats d'analyse. Le prix du pétrole repart à la hausse cette nuit sur fond de regain de tension au Moyen-Orient. Donald Trump juge inacceptable la réponse de l'Iran à la proposition états-unienne pour mettre fin à la guerre. Le Sénat doit adopter définitivement aujourd'hui le projet de loi de lutte contre les fraudes sociales et fiscales, un texte qui doit en faire entrer 1,5 milliard d'euros dans les caisses de l'État. Le 125e concours Lépine a rendu son verdict. Grand vainqueur Alain d'Alfonso Peral pour son robot sous-marin autonome qui dépollue les fonds des mers sans perturber la biodiversité. Le deuxième prix va à des skis électriques sur roue. La troisième place au capteur connecté pour boîte à lettres. Cannes s'apprête à dérouler son tapis rouge ce lundi. Ouverture demain du plus grand festival de cinéma au monde qui, comme d'habitude, accueillera son lot de stars. Les réseaux UGC, Pathé ou encore MK2 vont retransmettre dès 19h demain soir en direct la cérémonie d'ouverture. Maintien en Ligue 1, le SCO au bout du suspense. Un titre à retrouver à la une du Courrier de l'Ouest ce matin. Allusion au maintien en Ligue 1 du SCO d'Angers, obtenu hier soir la suite du match nul un partout face à Strasbourg. Et puis de la course à pied avec le 8e marathon de la Loire qui se disputait hier dans le Saumurois. Victoire de l'Isèroise Bettina Billon et du Lyonnais Maxime Lopez. Il y avait au départ 14 000 participants pour ce marathon de la Loire.
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0: Et pas plus de 17 degrés sous abri ce lundi.

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1: La France qui bosse et qui se lève tôt, il s'appelle Dorian, il est boulanger. Mais il est boulanger où, Dorian?
2: Bah, bonjour tout le monde.
1: Eh ben,
2: moi, je suis boulanger dans Paris.
1: Bonjour. Ah, hey, petit boulanger parisien.
3: C'était pas loin.
1: Ça veut dire. Alors,
4: où
1: attention,
4: ça,
1: Dorian.
4: Où dans Paris?
1: Parlons-nous franchement. Est-ce qu'on est sur du boulanger qui reçoit sa farine et qui le fait lui-même, ou on est sur le boulanger, tu sais, qui
5: décongèle, quoi.
1: Qui décongèle.
2: Moi, je suis plutôt boulanger. On passe, enfin, mon chef passe les commandes pour la farine. On transforme tout, on fait que du fait maison.
1: Bah et voilà.
2: Désolé Pietro, mais le micro n'y marche pas.
1: Eh bah voilà.
4: Et tu, c'est où dans Paris, Dorian?
2: 76 rue de Seine, Paris 6, maison Mulot.
1: La
4: d'accord.
1: La maison Mulot, parce que c'est bien
3: à Paris.
1: Remarque, à Paris, tu déçois personne, les touristes sont servis. Hein,
3: ils sont courants.
1: Mais vous avez raison, il y a des mulots là. C'est incroyable. Mandorian, j'adore ce métier de boulanger. Ouais, vraiment, je balance boulanger, pâtissier. Je trouve que vous faites un métier extraordinaire. Tu te lèves à quelle heure le matin ou la nuit?
2: Bah moi, en soi, je suis boulanger de la journée.
1: Ah, ça va.
2: Je commence à 8h, 8h30.
3: Oh, j'ai ma pause à 11h.
2: Dis donc. Ça va, je me mets à peu près bien sur les horaires.
1: C'est plus qu'à peu près bien, c'est même plus boulanger, là. Bon, écoute-moi bien, voici les questions. Qu'est-ce qu'un coup de buée chez les boulangers? Un coup de buée, c'est un boulanger à la piscine, parce que quand il ne sait pas nager, donc il a des buées.
5: Ah, ben oui.
1: Ben oui. C'est péter dans les chouquettes pour les hydrater. C'est le petit secret pour les faire gonfler. Ça. Ou c'est un apport d'humidité dans le four pour la cuisson du pain.
2: C'est la troisième.
1: Mais je savais pas ça.
5: Bah moi non plus.
1: Il faut mettre de l'eau.
2: En soi, sur les fours qui fonctionnent bien, on a l'eau qui arrive directement dans le four quand on met la minuterie.
1: Et les fours qui fonctionnent pas bien.
2: Quand ça fonctionne pas bien, c'est que tu ouvres ta porte de four et tu balances un gobelet de flotte dedans.
1: Et je savais pas.
5: Ça marche avec les micro-ondes du coup.
1: Je savais pas. Qu'est-ce que l'autolyse? C'est quand t'as le droit de faire quelque chose dans l'amour et dans le pré. Oui. Oh, très bien, je l'autolise.
5: Je l'autolise.
1: Je l'autolise à le faire. C'est quand t'achètes des billets de loto en leasing. Ou c'est le repos du mélange farine-eau avant d'y mettre la.

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1: 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Voici la compile des excuses pour ne pas aller bosser au mois de mai. D'abord, la chanson de l'employé qui n'en a rien à foutre.
2: Je me tire, demande pas pourquoi je suis parti sans motif.
1: Allez, voilà. Direct. Hein. La chanson du patron qui veut pas lâcher son employé qui est parti en vacances.
2: J'irai, tu iras.
1: Bah non. Ah non, parce que je suis parti avec ma femme. Il y a un truc qui marche bien aussi, c'est l'excuse médicale. Attention, bah oui, celle-là, elle est bon. Précise.
3: J'ai la caquette qui colle, j'ai les bonbons qui font des bons, j'ai la caquette qui colle,
4: je crois que je vais faire le pont.
1: Ah, oui. La chanson claire, nette et précise de l'employé qui veut se barrer.
5: Il est venu le temps
6: qui t'étravaille.
1: Oui.
6: J'ai barré à Tanger.
1: D'accord.
7: Mais pour faire quoi?

0: Je voudrais quand même vous dire que ce matin, c'est un petit peu une infirmerie ici. Pourquoi ? Parce que nous avons quelqu'un qui a fait un... C'est même pas un semi-marathon, c'est un quart de marathon, c'est un...
1: Ah, 10 kilomètres !
2: C'est un marathonnet.
0: Ah, Stouff. Et alors ce matin, donc je savais que Stouff allait courir dimanche. Et,
1: oui.
0: Et je ne vous cache pas que je l'ai vu arriver comme ça en boitant. Tu sais, comme après un combat en MMA. Je me suis dit, mais qu'est-ce qui s'est passé ? Et là, elle m'a dit... Je me suis fait le psoas.
2: Le quoi ?
1: Le psoas.
0: Le psoas. Tu sais, mais ça, c'est des termes de pro, ça. Si elle m'a fait « Ah, c'est le psoas !» Avec ce petit... Et là, je lui ai dit « Ah ouais, ça fait mal. » Tout en ne sachant pas ce qu'était le psoas.
1: Le psoas, tu sais, c'est le muscle qui passe vers le bassin et qui... Pour moi, c'était un oiseau. Vers l'aine et qui remonte et qui passe par la cuisse.
0: Ouais, Saint-Quentin, cuisse. Saint-Richaumont. Vers 20.
1: J'ai glissé comme une grosse merde et en frappant, j'ai fait une espèce de grand écart, ça fait un genre d'élongation.
2: T'es encore tombé
1: et... ouais. Non, je suis pas tombé, mais je suis tombé en grand écart.
0: Avant de courir, tu voudrais pas revoir tes troubles de l'équilibre ?
2: Apprendre à marcher avant de courir.
1: Parce que c'est vrai que j'ai quand même terminé avec le pied, mais j'ai terminé. Hein.
0: Parce qu'un enfant de 4 ans qui tombe beaucoup, ça va, mais à ton âge, quand même, c'est pas normal.
1: J'ai terminé quand même.
0: Bravo, merci. C'est bien, les champions du monde de l'actu, vous connaissiez l'arnaque au faux Brad Pitt, il y en a un autre.
2: Ah.
0: Alors là, c'est plus étonnant parce que Brad Pitt te contacte et que tu tombes amoureux. Oui, mais alors là, je vous parlerai de quelqu'un dans un instant. Vous allez voir, c'est assez étonnant. On parlera du Tour d'Italie, 2 secondes en vélo. Oh là là, je donnerai pas les résultats.
2: Le Giro,
0: mais je vous dirai quand même des trucs plus graves que ce qu'on imagine. On se dit, oh, ça c'est pas grave, on peut rouler dessus. Eh bien si, ça peut être dramatique. La France qui bosse et qui se lève tôt, taxi. Oh, faut que j'embrasse les taxis hier de Toulon. Hier, je prenais le train, ils m'ont dit, Monsieur Coé, bravo, hein, le matin, l'après-midi, on est tous les jours là, bravo pour ce que vous faites. J'ai dit, j'embrasserai l'équipe.
2: Okay. Ça fera 140 euros.
0: Voilà. Et il n'a pas payé l'ardoise il y a 10 ans. Et les hallucinations auditives vont arriver.
2: Oui.
0: Et par contre ?
2: Non, rien à voir.
0: Ouais. Si, vas-y.
2: Non, parce que je disais.

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1: Et notez que le secteur des rues Parcheminerie, Val-de-Maine et Bodinier, c'est dans le bas du centre-ville d'Angers, ce secteur va donc devenir uniquement piéton. Les travaux de transformation débutent justement aujourd'hui. Le trafic automobile dans le secteur sera donc forcément impacté. Mais autant en prendre d'ores et déjà de nouvelles habitudes, puisqu'à terme, les voitures seront interdites dans ces rues Parcheminerie, Val-de-Maine et Bodinier.

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2: Et bim, c'est gagné. Nous sommes là entre 7h et 11h, nous reviendrons le couvert tout à l'heure. J'aime bien cette expression. Entre 15h30 et 18h pour vous raccompagner chez vous à la maison. La France qui bosse et qui se lève tôt, un chauffeur taxi. Dans un instant, les champions du monde de l'actu. Vous verrez qu'après un faux Brad Pitt, vous pouvez vous faire avoir par de faux chanteurs. Vous me direz ce que vous en pensez. Les hallucinations auditives sont de retour. Entendre des mots en français alors que les artistes n'ont jamais prononcé ces mots-là. Tout à l'heure, nous referons le tour de titres que vous connaissez et d'autres que vous connaissez peut-être un petit peu moins, puisque nous aurons du Donna Summer.
4: C'est connu, ça.
2: Dans un titre de Queen, We Are The Champion, on entend des phrases. Mais c'est incroyable. Dans du Nirvana également, dans deux titres de Nirvana. Pour être très honnête, le son des réseaux. Tout à l'heure, il y aura une fille qui nous parlera du Red Flag. C'est ce que c'est le Red Flag.
5: C'est le truc qui bloque.
2: C'est le truc de jeune pour dire qu'est-ce qui est.
4: C'est le râteau, comme on dit.
2: Qu'est-ce qui bloque.
5: Il a trop de poils.
2: Il y a les poils qui sortent des oreilles. Rédhibitoire. Et comme rédhibitoire devient un mot beaucoup trop compliqué pour la nouvelle génération, ça devient red flag. Nous aurons dans un instant également la Villa des animateurs qui reviendra sur un film, La Croisière, qui est passé à la télé. Jean-Baptiste Guégan et Patrick Sébastien seront là tout à l'heure pour nous amener jusqu'à 8h. L'équipe est en forme.
4: Oui, ça va.
2: Comment il va, mon petit Soas?
6: Ça va.
2: Mon petit Soas.
6: J'ai la forme. Je boite. Clopin clopante.
2: Vous le mettez avec rédhibitoire. C'est pour la génération de rédhibitoire. Et alors, je reviens sur ce que m'a dit le chauffeur de taxi hier à Toulon. Il m'a dit, c'est génial de vous écouter. J'ai l'impression qu'on écoute une bande de copains. Et j'étais dans la voiture. J'étais en train de monter dans le train. Et je me disais, mais il a raison, monsieur. C'est un peu comme si on était une bande de copains tous les matins qui vous réveillent. Prends un peu de place dans le lit alors qu'on ne peut pas se blairer.
5: On se déteste.
2: Oh là là, il va bien mon Corentin?
5: Oui, ça va, nickel.
2: Mon Pietro est en forme.
4: Ça va.
2: Vito aussi.
4: Oui.
2: C'était en prenant le train et juste avant d'entendre les gens qui commençaient à parler de ce virus, l'antavirus.
6: L'antavirus.
2: Tu sens que la conversation, tout sens, tout sens.

0: Et ils ont, t'as vu, personne n'en voulait. Et l'autre, il a dit, ah, mais ils auraient mieux fait de le couler, ça aurait réglé le problème. Alors, bah, bon coup, oui, ça a marché. Et c'est là où t'entends cette phrase et tu dis, oh,
1: on sait, c'est horrible parce que
0: c'est horrible parce que ton cerveau se coupe en deux. La partie raisonnée de ton cerveau te dit, ah, mais c'est dégueulasse de dire ça. Et la partie de droite te dit, ah, ils auraient réglé le problème.
2: Alors, mais quoi que, non.
0: Mais tu vois, en même temps, ton cerveau se dose. Voilà. Et c'est vrai que ça vous fait pas peur parce que tout ce que vous entendez à la radio, tout ce que vous entendez à la télé, c'est exactement les mêmes démarrages que pour le Covid. Ah, non, mais ça y est, c'est contrôlé. Non, mais il n'y a pas de danger.
1: Il y avait des blagues à l'Assemblée et tout, ça déconnait dessus.
0: Ouais. Moi, j'ai entendu, non, pour l'instant, ça va. Bon, mais il y a le patron de l'OMS quand même qui est descendu pour voir la descente du bateau quand même, pour voir si ça... Non, mais ça va.
1: Et là, il rigole pas, celui-là. Le Nantavirus, c'est qu'il est...
3: Non, mais pas de confinement quand même, j'espère.
1: Mais c'est pire que ça.
0: Celui-là, il est terrible. Celui-là, tu douces, tu pètes, tu changes de slip, t'es mort. Enfin, on va gagner du temps.
1: T'as pas le temps de nettoyer ton slip, il n'y a pas le temps de sécher que t'es déjà mort.
3: Moi, je vais commencer à congeler les pattes, je vous le dis.
0: Moi, tu sais ce que j'ai fait? J'ai fait mieux que toi, j'ai commencé à congeler du PQ. Parce que je me dis, je sais ce qui va se passer. Les gens vont aller acheter des nouilles du PQ, moi je congèle les deux. Alors, ok, on va se torcher froid.
3: Bah, vous ne te trompez pas le soir en faisant bouffer.
1: Ça va pas être évident d'enlever les feuilles congelées.
2: Ah oui, c'est compliqué.
0: Non mais c'est tout. C'est comme quand tu fais des pâtes à pizza, faut les laisser dégonfler un peu. Sinon c'est froid. Oh, écoutez, de toute façon, c'est pas ce qui va se passer. J'ai vu ce matin les infos, ils ont dit tout va bien.
3: Oui, bon.
2: La personne est en isolement.
1: Et ils sont partis en courant.
0: Est-ce que c'est pas là où tu dois commencer à t'inquiéter quand les mecs te disent tout va bien? Je vous ai rien demandé. Non mais tout va bien. Tout va bien.
4: Et dans les bureaux.

0: Bon.
1: Est-ce que c'est pas là où tu dois commencer à t'inquiéter quand les mecs te disent tout va bien? Je vous ai rien demandé. Non mais tout va bien. Tout va bien.
2: Et dans les bureaux, là, il va y avoir de la parano là. Dès qu'il y a un gars qui va faire
1: tout va bien.
3: Dans les transports.
4: Non mais Piat me disait de toute façon, on saura tout à l'heure si la française.
3: Oui, là il est en test. Et si elle est négative, il faut qu'il reste 40 jours.
1: Non. Elle a des symptômes quand même.
4: Oui, mais je crois que c'était pas encore défini.
3: Ouais, c'était pas défini ça. Il savait pas si c'était ça encore.
1: Oui, enfin bon.
0: Les gens attendent 24 heures.
4: Elle est à l'hôpital Bichat donc.
3: Ouais, voilà.
4: Tous ceux qui sont à l'hôpital Bichat.
3: En réanimation.
1: Mais on saura tout à l'heure. Oh, l'angoisse. Bon, allez, on va essayer de vous faire sourire. Tiens, une info qui a un peu rien à voir avec le Tour d'Italie. Alors, je n'y connais absolument rien.
3: C'est un des tours les plus célèbres du monde après le Tour de France. Bon. C'est le Giro, c'est un peu l'entraînement.
1: C'est pas ça l'info. Une épidémie de bactéries, Campylobactère, a été contractée pendant une course en Belgique. Ce qui fait que la veille du départ du Tour d'Italie, il y a plusieurs coureurs qui ont été hospitalisés à cause de bouses de vaches. Vous ne rêvez pas. Parce qu'en fait, en Belgique, qu'est-ce qui s'est passé? Les mecs, ils ont roulé. Ouais. Ils ont roulé sur la route, il y avait de la bouse.
3: Ouais.
1: Bon, c'est le principe du mec qui est devant. Il a rien, les mecs sont derrière. Pff, il n'y a pas de garde-loup hein, sur les vélos de course. Donc ce mec qui est derrière. Pff,
3: c'est ça.
1: Ça va Bernard, ça va, mais je t'envoie des coulées de merde, hein, quand même. Je te le dis, je suis derrière, il n'y a pas de respect.
3: T'as qu'à passer devant.
1: Hey, je ramasse plus avec mon nez qu'avec une pelle. Hein. Là, tu m'as nourri pour 3 jours. 3 coureurs de l'équipe Lotto Intermarché ont présenté fièvre, vomissement, douleur abdominale.
3: Oh là là.
1: Tout ça parce qu'en fait, ils se sont pris, c'est pas une blague, des jets de bouse de vache.
4: Oh non.
1: Voilà. Moi je dis, les cyclistes, ils ont trop écouté Eric et Ramzy.
5: Le caca, c'est délicieux. Le caca, c'est délicieux.
1: Bah oui, mais non.
6: Non.
1: Salut, c'est Europe 2. Bonjour, voici Taylor Swift. Vous êtes lundi aujourd'hui. Oh là là, qu'est-ce qu'elle est courte cette semaine. Nous sommes là tous les jours avec vous. Bonjour.

0: Complètement oublié, on vient de me rappeler que on va mettre maintenant de temps en temps, comme ça, sur les réseaux, en même temps, pendant que vous écoutez Europe 2, peut-être que vous écoutez sur l'appli. Vous avez en plus les images, on est sur YouTube, Facebook et
1: Twitch.
2: Là, là,
0: Ouais, je viens de me le rappeler.
2: Ah, c'est bien de le dire,
0: Vous savez.
2: J'étais tout nu, moi.
0: Qu'est-ce que vous voulez faire de plus physiquement? Voilà, et si des fois, je vous le dis, si vous nous regardez, si parfois vous n'avez pas l'image, il y a marqué on a écrit, parce qu'on ne peut pas mettre la musique.
3: Oui,
0: parce qu'on n'a pas les droits.
4: Ah oui.
0: Donc on va se faire striker.
1: Ouais,
0: on va
1: pas Michael, mettre les droits. Mais il répond pas.
0: Tu vois, Michael, par exemple, vous l'entendrez que sur Europe 2. Voilà, c'est tout, c'est le principe. Allez.
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0: La France qui bosse et qui se lève tôt, chauffeur de taxi dans un instant. Michael Jackson, c'est ce que vous allez entendre. Le retour des hallucinations auditives. Vous croyez entendre des petits morceaux. À partir de maintenant, quand on va vous donner les petites phrases en français que vous entendez, vous n'entendrez plus que ça dans le titre original. Je vous le dis, on aura du Nirvana tout à l'heure. J'ai jamais entendu de truc en français dans Nirvana. Et puis du Red Flag. Alors le Red Flag, c'est ce qui est vraiment le truc repoussoir, mais chez une fille. Elle expliquera ce qu'elle déteste le plus chez un homme.
4: Okay.
0: Stouf, qu'est-ce que tu détestes le plus chez un mec? Le truc qui pour toi est vraiment clopin.
3: Mais non, mais je te dis, moi, c'est l'hygiène.
0: Il faut pas qu'il pue.
4: Odeurs,
0: mais est-ce que tu connais beaucoup de gens qui me disent
3: Il y en a qui font, tu les vois, ils font cracra. Hein, tu vois, ils font cracra.
1: Genre Jack Sparrow, c'est pas ton truc.
0: C'est vrai que quand ils étaient en couple, Johnny Depp et Vanessa Paradis, la facture d'eau devait pas être élevée. Il y a un côté, je descends de ma roulotte et j'ai joué de la guitare quand même.
3: Oui, ça sent sous les aisselles.
0: On est d'accord. Là-dessus, tu rajoutes des fringues de gens morts.
3: Il y en a qui aiment bien, peut-être, mais.
4: Il y en a un concours, tu penses, de celui qui pue le plus?
0: Mais tu te dis pas, ça sent le petit dope. Tu vois ce que je veux dire? Voilà, c'est mon point de vue. Peut-être que je me trompe. Voici les champions du monde de l'actu. Le premier s'appelle José Sol.

0: les plus chauds de ta région. Non, chauffeuse, c'est pas ça. Tu bosses où, Laetitia?
1: Je suis sur le secteur de Rennes.
0: D'accord, ça se passe bien. Tu bosses le matin, la nuit, raconte-moi.
1: Moi, c'est plus en journée, en fait. On est un taxi de province, c'est pas. On bosse la journée. On fait la veille pour le lendemain à l'heure à laquelle on a nos horaires et on bosse de journée.
0: D'accord. Pas de problème de dos, pas d'hernie discale avec le.
1: Pour l'instant, ça va.
2: T'as pas le petit siège avec les boules, là, avec qu'on met rajoutait sur le.
0: Les gars,
1: ouais, il y en a qui ont. Ouais, non, moi, j'ai pas ça.
0: Je crois que c'est une génération. C'est une génération, les sièges à boules. Je crois que ça fait longtemps qu'il y en a plus. Hein.
2: Putain, tu coinçais les poils dedans en short.
0: Tu roules en. Et en même temps, il y a très peu de chauffeurs de taxi en short aussi, Pietre.
2: Attends cet été.
0: Ouais, t'as déjà vu beaucoup de mecs qui sortent avec le short.
3: Attends la canicule.
2: Attends cet été, tu verras.
4: Il y a bien des wedding planners en short. Hein.
0: Ouais. T'as quoi comme voiture? Ouais,
1: c'est vrai. J'ai un 3008.
0: 3008, c'est bien ça. T'es en l'essence, tu le sens passer ou pas?
1: Ah. Un petit peu. Après, moi, je suis salarié, donc pour moi, ça va. Mais bon, mon patron, oui, c'est sûr que ça tire la langue. C'est normal.
0: Je comprends. Voici les questions. On embrasse tous les taxis qui nous écoutent et tous les VTC qui nous écoutent ce matin. Qu'est-ce que la maraude chez les taxis? La maraude, c'est une vache qui parle au téléphone dans l'île aux enfants.
3: Allô,
0: docteur. Bonjour, la maraude. Qu'est-ce qui se passe encore? C'est des taxis qui vendent du shit.
5: Ouais.
0: Pourquoi?
5: Comme ça, je suis maraude, c'est à les côtés, tu vas devant la rue.
0: Ah, d'accord.
6: Il n'y a plus de raison, quoi.
0: Oui, il n'y a plus de raison, tu mets ce qui te passe par la tête.
5: Mais si, mais c'est en lien
4: c'est
5: avec
4: un poisson.
5: C'est en lien avec la vraie réponse, c'est le côté.
0: Ou c'est aller à la rencontre.

0: C'est en lien avec
1: c'est un poisson.
0: C'est en lien avec la vraie réponse, c'est le côté
2: ou c'est aller à la rencontre des personnes directement dans la rue pour leur proposer un service.
0: Voilà.
3: La numéro 3.
2: Voilà,
3: la
2: dernière, très bien. Qu'est-ce qu'un taximètre ? C'est le chef des taxis.
0: Ah oui.
2: C'est une unité de mesure en taxi arnaqueur, 1 km réel, 12 km en taximètre. Ou c'est un instrument de mesure électronique qu'on retrouve dans les taxis.
3: Eh ben encore la troisième.
2: Bonne réponse, voici la dernière. Qu'est-ce qu'un TAP, T-A-P ? Un taxi qui frappe son client qui a vomi dans la voiture. T'as vomi ? C'est les abréviations de T'es à poil, une fois que t'as payé la note du taxi. Ou c'est transport assis professionnalisé.
3: Eh ben encore celle-ci.
2: Ouais. Très bien, je t'embrasse fort. Je te fais un gros bisou à toi et à tous ceux qui bossent.
3: Je fais des gros bisous à toute l'équipe aussi.
2: Continue de nous écouter dans la voiture, ma petite Laetitia. Bisous, ma belle, bisous.
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2: Salut, c'est Europe 2 que vous écoutez, 7h28. Qu'est-ce que c'est bon? Oh là là, j'adore ce morceau. Vous nous écoutez avec l'appli Europe 2 partout dans le monde. Bisous à tous ceux qui nous écoutent à l'autre bout de la planète, plein de gens au Québec qui nous écoutent toutes les nuits, parce que forcément pour eux, là, c'est plus le matin, c'est la nuit. Et ceux qui nous écoutent en décalé, en podcast, dans un instant, vous restez avec nous. Les hallucinations auditives sont de retour. C'est lundi matin.

0: merci d'être de plus en plus nombreux à nous écouter tous les matins. Je m'appelle Coé, toute l'équipe est là pour vous rayer. Stouff, Piet, Corentin.
1: Ouais.
0: Il y a Vito qui réalise l'émission. Nous aurons le son des réseaux dans un instant, vous allez l'adorer. Les hallucinations auditives sont de retour et la villa des animateurs vous prévient. Il y aura du Patrick Sébastien. 7h31, News et Météo, c'est lundi, bonjour.
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3: Bonjour, 7h31, un début de semaine avec des températures tout juste printanières. On reparle de la météo dans deux minutes. Une quarantaine d'interventions des pompiers hier et cette nuit dans le département suite aux violents orages survenus en fin de journée ce dimanche en Anjou, essentiellement pour des caves inondées, infiltrations d'eau dans des habitations. La fête fut de courte durée. Une centaine de teufeurs a envahi le terrain de l'ancien hippodrome de Boudray à Seiches-sur-Loire au nord d'Angers dans la nuit de vendredi. À samedi, dès le début de l'après-midi samedi, la free party était terminée. Le secteur des rues Parcheminerie, Val-de-Maine et Bodinier dans le bas du centre-ville d'Angers va devenir uniquement piéton. Les travaux de transformation débutent aujourd'hui. L'info ce matin, c'est aussi les opérations d'évacuation des passagers du MV Ondius, le paquebot, qui doivent se poursuivre ce matin sur l'île espagnole de Tenerife, aux Canaries. Plusieurs cas mortels d'antivirus avaient été détectés sur ce bateau de croisière. Parmi les 90 passagers et membres d'équipage débarqués hier, 5 Français. L'un d'eux a présenté des symptômes dans l'avion qui le ramenait en France. Il s'agit d'une femme qui a eu de la fièvre.

0: rejeté la réponse de l'Iran aux propositions états-uniennes pour mettre fin à la guerre. « C'est totalement inacceptable », a écrit le locataire de la Maison-Blanche en capitale sur son réseau social. Conséquence en tout cas de cette sortie, le pétrole repart à la hausse ce matin. Le baril de Brent est à 104 $. Comme Cannes s'apprête à dérouler le tapis rouge ce lundi, ouverture demain du plus grand festival de cinéma du monde qui, comme d'habitude, accueillera son lot de stars. Les réseaux UGC Pathé ou encore MK2 vont retransmettre en direct dès 19h demain soir la cérémonie d'ouverture. 250 inventions présentées cette année au concours Lépine et c'est Monsieur Turbineau qui a remporté la prestigieuse distinction. Un dispositif sous-marin permet d'aspirer déchets et microplastiques sans perturber la vie marine. Et puis un mot de sport avec la Ligue 1 de football. Et le SCO d'Angers assuré de rester à ce niveau de la compétition la saison prochaine après le match nul face à Strasbourg hier soir, un but partout. 8 matchs se sont joués simultanément. Les Lillois ont vaincu les Monégasques. Auxerre a pu s'imposer face à l'OGC Nice qui devient barragiste. En revanche, mauvaise opération pour Lyon, battu par Toulouse.
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0: Et pas plus de 17 degrés sous abri ce lundi en Anjou, 11 degrés pour l'instant à Beaucouzet et Trélazé, sous la Gadoue. Côté ciel, attendez-vous à une matinée grise et passagèrement pluvieuse, justement avant un après-midi plus sec et lumineux avec le retour de quelques éclaircies. Ce sera le grand écart pour les températures demain dans le département avec de 6 à 18 degrés sous abri sur la journée. Et côté ciel, ce sera un temps sec avec un soleil dominant le matin, puis un après-midi plus nébuleux.

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2: 06 33 11 32 11, c'est mon WhatsApp. 06 33 11 32 11. Vous me laissez un message, vous me laissez un vocal. Vous êtes en train de bosser ce matin, votre week-end a été très bon. Vous savez que moi j'ai des copains, ils ont pris, j'avais pas fait attention, ils ont pris 3 jours de repos. Là.
3: Oui.
2: Et donc je leur disais.
4: Ah, ça leur fait une semaine du
2: t'as
4: coup.
2: T'as tout compris? Bah, plus d'une semaine. Bah oui. Puisque ça a démarré c'est... vendredi de la semaine dernière.
3: Jeudi, ils sont partis.
2: Je pense qu'il y a beaucoup de gens qui ont pris leurs trois jours là.
4: Bah, il y en a déjà qui vont partir mardi, hein, mardi soir.
5: Non, mais là, t'imagines, mais effectivement, ça te faisait jeudi à dimanche, ça te faisait 10 jours de vacances. Après, en prenant 3 jours.
3: Cédric Lecor l'a vu, hein, apparemment, ça.
4: Il a bien calculé, lui. Petit malin. Hein.
2: Pas comme ça qu'on va monter l'économie du pays, les gars. Donc, en tout cas, bah, écoutez, c'est bonnes vacances, hein, si vous l'êtes. Si vous êtes en train de rebosser, bonjour à vous tous. Nous sommes là tous les jours entre 7h et 11h pour vous passer une belle

0: On peut entendre, tu m'excites, j'aime pas mal ça, moi. Les lesbiennes ont des poils, mais vous êtes... Mais en plus, Pietre, il les découvre. Il fait genre, il fait des... Tu m'excites, j'aime pas mal ça, moi. Les lesbiennes ont des poils, t'es fou, quoi.
1: Attention.
2: Tu vois,
1: c'est fou, mais...
2: Tu vois,
1: les lesbiennes des poils.
3: Tu vois à chaque fois.
0: Mais arrête de dire tu vois, c'est pas.
2: Non, parce qu'on découvre.
0: Tu m'excites. Mais... J'aime pas mal ça, moi, les lesbiennes ont des poils, remets.
1: Là.
0: C'est vrai.
1: Les lesbiennes, elle a des poils.
0: Alors, Sweet and Fire, évidemment, dans la terre, il y a du caillou.
1: Après, il dit, mais pas là.
0: Oh, il y en a. Dans la terre, il y a du caillou, mais pas là, remets-le.

Et enfin, même dans les chansons françaises, on entend des trucs bizarres. Emmanuel Moir, Mon Essentiel, on entend celle que j'aimerais plus que personne, si tu me ponces après. Celle que j'aimerais plus que personne, si tu me ponces après.

0: Ah, attends.
1: T'as pas fait la dernière?
2: Ah bon, ok, la dernière. Allez, note de Pietre. Pietre est persuadé qu'on entend Richard Gasquet dans Personal Jesus.
1: Je vous le dis.
2: Je ne voulais pas le mettre parce que ça fait des années que je te dis, on n'entend pas Richard Gasquet.
1: Vous avez mal écouté.
2: Bon, allez, remets. Allez.
3: Richard Gasquet.
2: Mais non, mais là, c'est toi, c'est trop.
1: Alors
2: bon, enfin, ça va, tout de suite. Bonjour, merci de nous avoir choisis. Voici Bubé avec ça, c'est lundi matin, 7h43. Nous sommes le 11 mai 2026.

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1: Ça va, oui, ça va, mon petit Soas, comment il va?
2: Ouais, dur, mais ça va.
1: Putain, on parle de croisière. Ouais. Ça me rappelle un petit week-end sur le Titanic que j'ai fait. C'est comme le Titanic avec Rose et Jack, sauf que là, tu vois, il y avait plus et Jack que Rose.
3: Non.
1: Et Jack, t'as compris? Je vous laisse les détails.
2: Il est trop tôt là.
3: C'est,
2: oui, Patrick. Bon, pas de détails, ça sera bien.
1: Faut faire gaffe en croisière. Parce que là, j'ai vu le virus sur le bateau. Putain, c'est terrible.
4: Le hantavirus.
1: Non, le Danton virus. Tu connais ou pas?
3: Non.
1: Bah, c'est quand t'es sur un bateau, une croisière, et quelqu'un te demande on va où? Tu réponds dans ton cul. Tu connais pas?
3: Non.
1: C'est énorme. C'est un réflexe. Danton virus. C'est le réflexe que t'as tout le temps. Tiens, tu l'as mis où? T'as mis où tes lunettes, Pierre?
3: Bah, dans ton cul. Ça, je l'ai chopé.
1: J'avais même eu l'idée de faire le plus grand cabaret sur un navire de croisière.
2: Ah ouais. Et il y aurait eu quoi comme numéro sur ce bateau de croisière?
1: En 2004. Je voulais recevoir les frères siamois du Cantal. Mmh. Ils s'allongeaient sur la Seine et se transformaient en parcours de mini-golf.
4: Ah ouais, non. C'est comment?
3: C'est chaud ça quand même.
1: Tu vises le huc et tu vois, si la balle elle sort par la bouche, de droite ou de gauche, tu vois, c'est énorme. T'as l'image?
3: Ouais.
1: Voilà. Et puis, souviens-toi, 2008, on reçoit le trompettiste Ibrahim Malouf.
4: Ah oui.
1: Il voulait nous jouer de la chanson de mariage. Et vu qu'on voulait pas, les équipes avaient foutu des pots de Babybel dans sa trompette pour le boucher. Écoutez le résultat.
3: Ah ouais.
1: Putain, c'est énorme. C'est à gerber. C'est incroyable. Bisous les culs. Bonne journée.
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1: Qu'est-ce qu'on écoute?
3: Pink.
1: J'adore ce morceau. C'est Europe 2. Nous sommes le 11 mai. Bonjour. Bon réveil.

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7: Salut, aujourd'hui nous sommes lundi, mais détendez-vous à partir de mercredi soir, ça y est, voire même mercredi midi, voire même pour certains toute la semaine, puisque c'est un long pont qui va arriver jeudi matin. En attendant, la météo, le point sur l'actu et le loyer, c'est tout ce qui arrive.
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9: Bonjour, on pourra fermer le parapluie cet après-midi en Anjou. La météo juste avant l'infotrafic. La météo qui a fait des siennes ces dernières heures en Maine-et-Loire. Les pompiers du département ont en effet effectué une quarantaine de sorties conséquentes aux violents orages d'hier en fin de journée, essentiellement pour des infiltrations d'eau ou des caves inondées. C'est une première en France, un outil ligérien contre le harcèlement scolaire.

moins de 10 passagers pour son lancement. L'info ce matin, c'est également 5 Français sous haute surveillance, à l'isolement dans un hôpital parisien. Des croisiéristes du MV Ondius, à bord duquel a été détecté un foyer d'antivirus. L'un d'eux présente des symptômes. On attend les résultats de l'analyse. Les résultats d'analyse, pardon, une vingtaine de personnes au total sont placées à l'isolement en France. Le prix du pétrole repart à la hausse cette nuit sur fond de regain de tension au Moyen-Orient. Donald Trump juge inacceptable, je cite, la réponse de l'Iran à la proposition états-unienne pour mettre fin à la guerre. Le Sénat doit adopter, lui, définitivement aujourd'hui le projet de loi de lutte contre les fraudes sociales et fiscales, un texte qui doit faire rentrer 1,5 milliard d'euros.

0: E accent aigu pour garçon et Burkinabé E accent grave pour femme. Voilà, ça veut tout simplement dire homme intègre ou femme intègre. Voilà, juste pour votre culture bien sûr générale. Et gros bisous à vous du Burkina Faso, Afrique de l'Ouest, plein Sahel. Et je vous fais, vous nous faites vraiment très plaisir avec votre émission et c'est un grand kiff. Moi, je vous écoute le matin, l'après-midi, au taf, partout. Allez, gros bisous du Burkina Faso. Bye.
1: Salut mon pote, merci. Bye. Merci à tous ceux qui nous écoutent avec l'appli Europe 2 dans le monde entier. Vous êtes nombreux, il y en a peut-être qui nous regardent ce matin puisqu'on est sur Twitch ce matin, un petit peu de YouTube. Il y a du Facebook, il y a du TikTok.
2: Du Facebook, ouais,
1: TikTok. Oh là, de temps en temps, comme ça, on a décidé de se mettre sur les réseaux. Vous voyez la sale gueule qu'on a au réveil. Je fais un bisou à notre journaliste, notre petite Yoko. Ça fait très longtemps qu'on ne s'était vu.
2: Oui, c'était au mois d'avril, je pense.
1: M'avait manqué, vous savez.
2: Oh, dis donc, c'est gentil, ça.
1: Je crois que c'est pas réciproque. M'avait bien manqué.
2: Non, les réveils à 3h30, ça manque difficilement. Quoi, quand même.
3: Surtout que tu t'es loupé ce matin, tu m'as dit.
2: Oui, après.
4: En plus.
2: Ah ouais. Oui, bah après, j'étais quand même bien va. En avance. Hein, oui. J'étais là à 4h30, rassurez-vous.
1: Alors, Stouff a fait. Ça a discuté course tout à l'heure, parce que Stouff a fait un 10 km hier à la Malopsoas. Et donc, elle nous a dit un petit truc, parce que la pauvre, qu'est-ce que tu t'es fait au genou, c'est ça?
2: Je fais une triade au genou, donc c'est deux ligaments rompus et le ménisque fissuré et relevé, donc c'était une grosse blessure.
1: Et donc, hier, qu'est-ce que t'as fait?
2: C'était pas hier, c'était la semaine dernière, mais j'ai couru 2 minutes sur tapis. Oh, voilà.
1: 2 minutes, bravo!
2: C'est une énorme victoire.
5: Déjà, quand c'est 10 km avec Stouff, c'est pas ouf, mais alors 2 minutes.
4: C'est ça, elle a fait 10 km en 2 minutes.
2: La dernière fois que j'ai couru, c'était en octobre 2024.
1: Franchement, tu sais que t'as ta place dans cette.

0: Le trou de la sécurité sociale est désormais... Tandis que le soleil sera de retour sur tout le pays à partir de...
1: Pas entendu.
0: Et enfin, la Chine va nous envoyer des bombes nucléaires. Mais Piet, t'es censé couvrir cette dernière info avec un prout, là. Ah, mais trop tard.
1: Oui, bah oui, c'était sur bombes nucléaires.
0: Il n'a rien compris, le mec.
1: Ah, ouais, ouais. Il n'y a pas une info qui tient dedans. Il
0: n'y
1: a pas une bonne nouvelle, les gars. C'est horrible. On a essayé de mettre les sons pour couvrir le tout, mais bon. Alors, vous vous dites, en sortant dehors, il fait froid, vous avez regardé la météo, vous dites, il ne fait pas très beau, vous vous dites, mais est-ce qu'on va y arriver? Est-ce qu'on va s'en sortir? Qu'est-ce qui s'est passé? On était à 25 degrés il y a deux semaines, et là, vous regardez dans le nord de la France, il va geler.
2: Demain, il fait zéro.
1: Voilà, donc c'est un phénomène météo qui s'appelle
2: les seins de glace. Alors, et pas les saintes glaces, comme
1: ni les seins de glace, ni les seins rapport aux seins.
2: Les gros seins de glace, tant pis.
3: Ah, oui,
1: non, ça n'a rien à voir. C'est pas la reine des neiges qui a fait du topless. Je le dis tout de suite, ça n'a rien à voir. Voilà, ça flingue les potagers et tous ceux qui ont planté avant cette date.
2: C'est ça.
1: Alors, au passage, ça fait travailler les jardineries, puisque comme vous avez niqué vos plantes, vous y retournez. Alors, on va réviser les termes techniques, comme ça, si quelqu'un vous en parle à la machine à café au bureau, vous serez au courant qu'est-ce qu'un gel radiatif.
2: C'est un truc pour les cheveux, mais chaud. Ouais, c'est que tu le mets sur ton radiateur et comme ça, après, c'est ce que je fais, moi, ça marche
3: bien. Avec des radiations, comme ça, ça s'allume la nuit.
1: J'aime pas quand on parle cheveux.
4: D'accord.
1: Le gel radiatif, c'est le refroidissement nocturne.
2: Ah ben c'est ça, c'est ce qui se passe pendant les 5 heures.
1: C'est la nuit. Qu'est-ce que le débourrement?
4: C'est une équitation, ça, non?
0: C'est après le radada?
2: Non, ouais, c'est après le radada, c'est sa face sopalin.
4: Piètre, mais c'est pas possible.
1: Ça va pas, non. Allez, mon amour, on a débourré là. Non, mais ça va.
4: Piètre, il est
0: 8h10. C'est un lendemain de cuite, ça.
1: C'est le moment de l'année où les bourgeons végétatifs et floraux des arbres se développent. D'accord. Il n'y a donc absolument rien de sexuel. Qu'est-ce que la rusticité?
4: Ah, c'est quand tu revis la rusticité.
2: C'est quand ton potager.
1: Attends, pardon.
4: C'est quand tu revis ta rusticité.
1: C'est quoi? Elle est pas si mal que ça.
3: On a eu peur qu'il soit tombé dans un
1: trou. Non. Franchement, oh là là, il est plus mort. Non, il est ressuscité.
2: Il a ressuscité.
1: Si, c'est bien.
3: Si, elle est bien.
1: Je l'aime bien, mais pas du tout. C'est la résistance des plantes au froid.
2: Voilà.
1: C'est drôle quand même. Et enfin, qu'est-ce qu'un point de rosée?
2: Ah, dans un bon pot.

0: Voilà.
1: Ah, c'est drôle quand même. Ouais. Et enfin, qu'est-ce qu'un point de rosé?
2: Ah, dans un bon potager, t'en as un tous les 5 mètres et toutes les 2 heures. Un verre de rosé. Entre chaque plantation.
1: Pas un barbecue sans un point de rosé.
2: Exactement.
1: Alors Michel, faisons un point de rosé. Bah écoutez, il est à 12 degrés. Il se sert avec des glaçons.
3: Voilà. Je ne vais pas rentrer.
1: Et il est clair.
0: Non, c'est la température de condensation de l'humidité.
2: Ah, mais ça, je savais bien. Mais je préférais l'autre explication.
1: Merci, ouais, moi aussi.
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1: 8h11, salut. Voici Trinix, c'est Europe 2 que vous écoutez. Je vous rappelle que dans un instant, il y aura le top de Stouff aux alentours de 8h30, le loyer. J'appelle le président dans deux minutes.

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1: Gwen Stéphanie, dans un instant, Angèle et Justice, c'est ce que vous allez entendre pour bien vous réveiller aujourd'hui, pour passer une belle journée si vous êtes dans la voiture. Si vous êtes sur le chemin du travail, prudence, ça bouchonne dans pas mal de grandes villes. Vous rajoutez à ça la pluie. En extérieur, en périphérie des grandes villes, soyez donc très prudents. Et qu'est-ce qu'il y avait comme accident hier sur le retour de week-end ?
3: Non, mais déjà, la pluie, les gens, ils savent plus conduire avec la pluie. C'est un truc de fou.
1: Non, c'est pas qu'ils savent plus conduire, c'est qu'ils continuent de conduire, pardon, hein, mais un peu comme des cons.
3: Oui,
1: c'est-à-dire qu'il faut juste ralentir, faut arrêter de se serrer, faut prévoir qu'à tout moment, ça peut piler.
3: Et puis avec la fatigue, les meufs, tu reviens de week-end.
1: Non, on est d'accord.
3: Ouais.
1: Antivirus, tiens, voilà encore une autre bonne nouvelle. Un des cinq Français rapatriés, présente des symptômes. Ils disent qu'il faut attendre 24 heures pour savoir si c'est ce virus-là ou pas.
3: On saura cet après-midi, a priori.
1: Oui. C'est la ministre de la Santé, Stéphanie Rist, qui l'a dit.
4: Je ne savais pas que c'était elle.
1: Personne ne la connaît, mais quelque chose me dit qu'on va bientôt entendre de plus en plus son nom. J'espère qu'on ne va pas la voir tous les soirs à 20h à la télévision.
5: Tout dépend du résultat.
1: Voilà. Allez, qu'est-ce qu'il en pense, notre

0: retraite, que je me casse définitivement d'ici, me dorer de la pilule avec bri-bri. On a besoin le lundi d'avoir un peu de soleil. Comment allez-vous, mes amis d'Europe 2? Pop Radio.
1: Ça va, malgré la pluie. Et vous, monsieur le président?
0: Écoutez, ouais. Ça va. Bon. Petit week-end de 3 jours qui fait du bien.
2: Oui.
0: Oh là là, qu'est-ce qu'on était bien avec Brigitte.
1: Ah ouais,
0: oh, c'était magique.
1: Ah, vous avez fait quoi? Racontez-nous.
0: Rien du tout.
1: Ah.
0: Et ça fait du bien, je vous le cache pas. J'étais posé, peinard, heureux comme un acarien au salon de la moquette. Quel bonheur de rien foutre. Puis en plus, j'ai l'impression que quelque chose va sauver la femme, mon quinquennat. Et ça me fait plaisir.
1: Parlez de quoi, monsieur le président?
0: L'antivirus.
1: Eh oui.
0: Imaginez, un de ces Français contamine tout le monde. Hop, confinement.
1: Oh non.
0: Ah
1: non,
0: comme
1: non,
0: ça, non. On oublie un peu ce qui se passe en ce moment. On me posera des questions. Alors le carburant, mets ton masque, toi. Hein? Alors le D3 d'Armouz, mets ton masque, toi. Voilà. Mets ton masque. Ce sera ma réponse à chaque question.
1: Oui, non, mais, monsieur le président, c'est bien, mais ce virus, il est quand même plus dangereux que la Covid, vous voyez.
0: Laissez-moi me rassurer. Ah. Vous êtes toujours là à me péter l'ambiance. C'est dingue, ça.
1: Non,
0: mais je commence à en ras-le-bol.
1: Ça s'énerve. Oui, on préfère le dire qu'il a l'air plus dangereux, quoi. C'est tout.
0: Faites gaffe. Sinon, je ressors Jean Castex qui annonce le confinement.
3: Ah non.
0: Ça va rappeler des souvenirs.
3: Ah non.
0: Hein? Papy Jeannot avec sa vieille tête d'Albert Dupontel sans cheveux, là. Le virus ne prend pas de vacances. Sacré Jeannot. Maintenant, il s'en tape, il fait chouchou, lui. Ah ouais. La chatte qu'il a.
1: Eh, on a entendu ça. On a entendu, monsieur le président. On va vous laisser, parce que vous êtes en train de craquer, ouais. Ça sent, hein.
0: Comment il faisait déjà, mon petit Jeannot?
1: Ouais.
0: À compter de

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0: La foulée également le JT des sports, puisque oui, ce week-end, il s'est passé pas mal de choses. Avons-nous une bonne nouvelle?
1: Tennis, oui. Tennis de table, oui.
0: Non. Ah oui?
2: Ouais, bah, au tennis de table, oui, on est bon.
1: J'essaye de vendre le truc, mais vous verrez que finalement, non, pas vraiment.
0: Je vais faire un bisou à Céline qui m'a laissé un message sur mon Insta, Koé officiel. Elle me dit, excusez-moi, ça fait deux spots météo pendant le flash qu'il n'y a pas de son. Je m'habille comment, du coup?
3: Ah bah oui, c'est embêtant.
1: Elle va être en retard, la dame, là.
0: Visiblement, il y a eu un problème technique. C'est la dame, elle entend. Et la météo sur Europe 2.
1: Bon bah. Et elle commence à 8h, elle est toujours chez
0: comment
1: elle.
0: Je elle est toujours en petite culotte, c'est comment je m'habille.
1: Mais j'attends.
0: Mais ils l'ont pas dit, je vous dirai tout ça dans un instant. Voici le moment du loyer. J'appelle chez vous, une seule question. Quelle est la seule radio qui paie votre loyer?
3: En
0: Europe 2, allez, le bonheur.
3: Évidemment.
0: Arrive. C'est nous le bonheur.
4: Il est où le bonheur? Il est où? Il est là le bonheur, il est là. Il est là.
5: Oui, allô?
0: Oui, bonjour Margot. Pas du tout Morgane.
5: Oui.
0: Pas ses lunettes, le gros. Morgane, petite question. Quelle est la seule radio qui paie ton loyer?
5: Mais c'est Koé. Mais c'est pas vrai. C'est pas possible. C'est Europe 2.
0: Oui. Ah ouais, si, elle l'a dit. Elle l'a dit. Elle l'a dit. Oh, tout de suite. Stouff qui commençait à faire. Non, elle l'a pas dit. Non, elle l'a pas dit.
6: Mais heureusement qu'elle s'est rattrapée derrière. Je veux
0: dire qu'elle avait pas le psoas de l'index. Là. Elle était comme ça. Non,
6: j'ai peur.
0: Comment ça va, ma petite Morgane?
5: Bah, ça va très bien, ça peut pas aller mieux là. Génial.
0: Ah bah c'est gentil. Comme t'habites où? Tu fais quoi dans la vie? Raconte-moi, t'allais faire quoi ce matin?
5: Alors j'habite à Châteaussée-sur-Loire, à côté d'Angers, et j'allais travailler là.
0: Tu bosses dans quoi?
5: Je suis chargée de mission marketing.
0: Dans une boîte de quoi?
5: On fabrique des machines de conditionnement.

0: Le JT des Sports sera là dans un instant. On aura des bonnes nouvelles. Il y a des bonnes nouvelles.
1: Ouais, beaucoup.
0: Des bonnes nouvelles.
2: Ah, quand même.
0: Ouais. S'il y a des bonnes nouvelles, monsieur, oui.
2: En tennis, j'y crois pas une seconde.
0: Il n'y a pas que le PSG qui va être champion de France. Ça, voilà, ça, on le sait.
2: C'est la routine, ça.
0: Le calcul était fait, c'est la routine. Lens est bien derrière, quand même, non?
2: Non, c'est fini.
0: Quoi, c'est fini?
2: Terminé.
0: Et surtout en deuxième.
2: Oui,
0: bah alors ouais, c'est terminé, pas du tout.
1: En fait, il y a un écart de but, un goal à verrage plus important pour Paris.
0: Je sais. Dans un instant, nous aurons Gwen Stéphanie, c'est ce que vous allez entendre. Le top de Stouff sera sur quoi?
3: Sur les 5 types de collègues qu'on a tous
0: d'accord.
3: au travail.
0: Très bien, très bien. Et puis, cette info, le baril de pétrole. Tu comptes le mettre en entier, le morceau derrière? Non, parce que tu sais ce qu'on fait, tu le mets et puis on le dit comme ça, ouais. C'est dépassé.
4: Oui,
0: en
4: fait, c'est fait. Hein.
0: Le baril de pétrole augmente à nouveau, je sais ce qui s'est passé.
2: Oui.
0: Il est monté, puis il a baissé au gré des événements de la guerre, c'est donc ça. Vous vous êtes dit est-ce que ça va baisser à la pompe? Là, le détroit d'Ormuz, il est bloqué parce que ils se font une bataille navale. Ouh, le coulé mon porte-avions.
2: Entre chaque décision, entre chaque info qu'on a, hop, soit il monte, soit il descend. Il fait voilà. que ça, en fait.
0: Et bien là, le baril de pétrole est reparti à la hausse.
2: Oh là là.
0: Je peux vous dire qu'à force de monter, descendre, au mois de juin, ça va être le baril de pétrole qui va avoir le plus beau summer body que j'ai

0: Joli. Les sports et en Ligue 1 de football, le Parc des Princes a fait la fête hier, car même s'il reste une journée de championnat, les calculs sont faits, les Parisiens sont leaders, 8 matchs se sont joués simultanément. Le SCO d'Angers, par exemple, s'est maintenu grâce à son match nul, 1-0 face à Strasbourg, le SCO d'Angers, qui fera donc partie de la nouvelle compétition de Ligue 1 à la rentrée prochaine.
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0: Et pas plus de 17 degrés sous abri ce lundi en Anjou, 11 degrés pour l'instant à Beaucouzet et Trélazé. Côté ciel, attendez-vous à une matinée grise et passagèrement pluvieuse avant un après-midi plus sec et lumineux avant le retour de quelques éclaircies. Ce sera le grand écart pour les températures demain dans le département avec de 6 à 18 degrés sous abri sur la journée. Et côté ciel, ce sera un temps avec un soleil dominant le matin puis un après-midi plus nébuleux.

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1: Salut, bon réveil et bonne journée, 8h34, 7h-11h que vous écoutez. Stouff est là, bonjour ma petite Stouff.
2: Bonjour Chloé.
1: Je prends une petite nouvelle de...
3: Bonjour Chloé. C'est pas Pierre Melmar.
1: Ah ben non, alors ils seront là, ils seront là tout à l'heure. Pierre et Marie seront là. Pierre seront là tout à l'heure. Bah oui, on va pas dire bonjour Chloé en faisant la gueule.
3: Et bonjour Chloé.
2: Mais tu veux que je lui dise quoi?
4: Je sais pas.
2: Ouais, salut Chloé.
1: Non, bon ça c'est
4: non.
2: Salut mon coco.
1: Bonjour.
4: Voilà.
1: C'est Stouffinette. Comment il va le psoas?
2: Il a mal.
1: Ipsoasis. C'est ça le psoasis.
2: Psoasis.
4: Mais pour moi, c'est un oiseau dans une cage, un psoas.
5: Oui, c'est vrai.
4: Il fait un croquis, ouais.
1: C'est bien, on peut continuer?
4: Ouais, allons-y.
1: Message.
6: Salut Chloé, j'espère que tu vas bien.
1: Salut mon grand.
6: Est-ce que tu pourras souhaiter un bon anniversaire à ma maman? Vu qu'aujourd'hui, elle a 38 ans. Bisous. Elle s'appelle Anaïs.
1: Il est fort, il a donné le prénom. Anaïs, si tu nous écoutes, il est trop mignon le petit. Anaïs, si tu nous écoutes, bon anniversaire ma petite Anaïs. Si elle ne voulait pas que son âge
4: soit connu,
1: c'est plié. La vérité sort toujours de la bouche des enfants. Bravo, bon anniversaire ma petite Anaïs. Bisous dans un instant. Alors, je vous le disais, quand on est très amoureux, on dit qu'on est très synchro, on est fusionnel. Quand il y en a un qui souffre, l'autre souffre. Quand il y en a un qui est heureux, on est toujours là l'un pour l'autre. Je vous parlerai d'un truc qui se passe dans une partie du monde où les hommes peuvent aider leurs femmes, notamment pendant l'accouchement.
4: Ah bon ?
1: Et vous me direz très certainement, ah oui,
4: mais non.
1: Mais non. On aura le JT des sports tout à l'heure et puis dans l'heure d'après, je vous le disais, Pierre et Marie seront là pour vendre des objets. Et puis on reviendra sur Cougar Island, une émission de télévision.
4: Alors, j'ai pas regardé.
1: J'ai pas vu non plus, moi.
4: Non.
7: C'est diffusé en deuxième partie de soirée et sont trois ou quatre femmes cougars. Et en fait, c'est les petits jeunes qui arrivent les rencontrer. Donc, elles ont des dates avec. Et là, ces dernières émissions, il y a des hommes de leur âge qui sont arrivés.
1: Ah, oh,
7: et là, il y a un peu de jalousie entre les jeunes et les plus
1: ah,
7: vieux.
1: Ouais. On en parlera tout à l'heure.
7: Exactement.
1: On en parlera. Pour l'instant, voici le top de Stouff. Bonjour, ma petite Stouff.
2: Bonjour, Chloé.
1: Bonjour Chloé. Bonjour ma petite Stouff.
2: Donc on va parler du top 5 des types de collègues qu'on a souvent au travail.
1: Alors tout type de travail, on est d'accord.
2: Tout type de travail, au bureau, c'est la vie de bureau en fait, voilà.
1: Okay.
2: On a pour commencer le mec, celui qui va...

0: un gros connard.
1: Ouais, voilà. Mais des fois c'est bien. Des fois c'est oui. bien, le pia pia pia pia pia.
0: Ouais, mais il y en a, c'est un peu trop.
1: Ouais. Hein,
0: ça,
1: et
0: ça
1: puis
0: va un peu trop loin. Et enfin, il y a le collègue expert informatique, donc c'est le génie, lui. Ah. Et c'est celui qui arrive derrière toi, qui met sa main sur ton épaule, qui prend un air grave et qui te dit. T'as essayé d'éteindre et de rallumer.
2: Non. Et vous, voilà. T'as pas fait le oh, collègue, là, bon, le collègue qui a trop de confiance.
0: Je l'ai pas mis.
2: C'est celui qui vient
3: autour de lui.
2: C'est qui vient à côté de toi. C'est le mec qui vient d'arriver dans la boîte. C'est pas ton pote et tout. La petite table comme ça. Ça va toi. C'est où qui te met la main là.

0: Ah ouais, mais non.
1: Allez, mais si, c'est la réalité virtuelle.
0: Ah ouais, mais non.
2: Pour être synchro.
0: Ah ouais.
2: Enfin.
0: Non.
3: Restez là, le JT des sports arrive, il est 9h15
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0: 30 ans, ça va être pas quoi ça ressemblait. Et chez nos françaises,
1: bah, Loïs Boisson, par exemple, demi-finaliste de Roland Garros l'an dernier.
0: Ah ouais, bah, Marseillaise.
1: Ah oui.
0: Et donc, elle a gagné.
1: Et bien, pour info, elle est déjà sortie dès le premier tour à Madrid il y a une dizaine de jours. Et là, elle s'est dit numéro 1 française, etc. Elle s'est dit je vais faire Rome aussi.
0: Oui.
1: Elle dormit de Rome
0: et
1: ce
0: oui.
1: week-end. Et bien, éliminée dès le premier tour aussi.
0: On y arrivera.
1: Tu peux
0: jamais.
1: La garder, la flûte. Hein. Ah non, à 15 jours de Roland Garros, ça fait flipper.
0: Eh bien, heureusement, parce qu'il n'y a pas que le tennis où on est debout sur le terrain, il y a celui où on est à côté de la table avec les mondiaux de tennis de table pour nous rattraper tout ça.
1: Eh bien, pas du tout, Sébastien, parce que encore trop forte, la Chine a battu nos bleus 3-1 samedi soir en demi-finale à Londres.
2: Il n'y a rien qui va.
1: Après, malgré la défaite, Flavien Coton et les frères Lebrun ont été à la hauteur de cette rencontre extraordinaire face à une équipe invaincue depuis 2001.
2: Les frères Lebrun.
1: Après, j'ai envie de vous dire, conquérir le monde quand tu t'appelles Félix Lebrun, Alexis Lebrun ou Flavien Coton, ça fait moins rêver. Ça change de Bruce Willis ou Statham. Quoi. Les Américains, ils ont Fast and Furious et nous, en France, on a tellement vrai un Dunkerquois fan de tuning. C'est le seul truc sur les bagnoles. Voilà.
0: Allez, une actu bien locale.
1: Et oui, direction Saint-Vaast-la-Hougue, le concours annuel de Baltrap a viré au grand n'importe quoi hier après-midi. Selon les témoins, Gérard, 74 ans, aurait tenté de tirer sur un plateau avec ses lunettes de soleil qui étaient encore emballées.
0: Mais non.
1: Un peu plus compliqué. Pendant ce temps, Jean-Mimi et Dédé se disputaient près de la buvette pour savoir qui avait caché la bouteille de Calva dans la glacière à Marguez. Le maire, quant à lui, Roland Le Carpentier, évoque une ambiance festive mais techniquement catastrophique. Et oui, Sébastien, je rappelle, aucun blessé n'est à déplorer, mais trois chaises pliantes et un parasol Ricard sont toujours portés disparus.
0: Aïe.
1: Donc n'hésitez pas à passer à la mairie, mais dites à Roland Le Carpentier.
0: Merci.
1: C'est à vous.
0: On embrasse Roland Le Carpentier, le charmant maire de cette petite ville. Il est 8h53.
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0: C'est David Guetta, salut.

0: aussi, alors là, un coup super dur. Dans le « c'est pas un beau roman, c'est pas une belle histoire oh. ». Quelqu'un qui a voulu faire un truc bien après sa mort. Mmh. Ça ne s'est pas du tout passé comme cette personne l'imaginait. Et puis, une info qui vient d'arriver. Des chercheurs du Royaume-Uni ont découvert que 92%, je m'adresse aux jeunes mamans qui m'écoutent, parce que si ça marche aux États-Unis, au Royaume-Uni, c'est la même chose chez nous. 92% de plus de 100 tables allongées. Donc, ça veut dire, en gros, 92, vous l'avez compris, sur 100 tables. Voilà. Mmh. Des tables allongées publiques des bébés.
1: Ouais.
0: Vous savez, quand vous allez dans les toilettes des restaurants ou dans les stations-service.
2: Ah oui, c'est pratique,
0: ça. Vous avez la

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1: Salut, il est 9h. Réglage du coucou, réglage de la montre. Vous êtes en train de partir, vous êtes dans les transports en commun, vous êtes encore à la maison un petit peu à la bourre, vous avez décidé de ne pas travailler pendant ces trois jours pour non plus faire un pont, mais un viaduc. Nous sommes là pour tout le monde, c'est Coé, 7h02.
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3: Bonjour, 9h01 et un début de semaine avec des températures toutes juste printanières. On reparle de la météo dans 2 minutes. Une quarantaine d'interventions des pompiers hier et cette nuit, dans le département suite aux violents orages survenus en fin de journée ce dimanche, essentiellement pour des caves inondées et infiltrations d'eau dans des habitations. La fête fut de courte durée. Une centaine de teufeurs a envahi le terrain de l'ancien hippodrome de Boudray à Sèche-sur-Loire au nord d'Angers dans la nuit de vendredi à samedi. Dès le début de l'après-midi samedi, la free party était terminée. C'est une première en France, un outil ligérien contre le harcèlement scolaire. 150 000 lycéens disposant d'un PC fourni par la région Pays de la Loire auront un accès direct à une application agréée par le ministère de l'Éducation nationale qui leur permettra de signaler tout acte relevant de ce type de comportement. Un mot de politique avec le maire d'Angers, Christophe Béchu, qui sera le directeur de la campagne présidentielle de celui du Havre, l'ancien Premier ministre Édouard Philippe. L'info ce matin, c'est aussi les opérations d'évacuation des passagers du MV Ondius qui doivent se poursuivre ce matin sur l'île espagnole de Tenerife. Plusieurs cas mortels d'antivirus avaient été détectés sur ce bateau de croisière. Parmi les 90 passagers et membres d'équipage débarqués hier, 5 Français. L'un d'eux a présenté des symptômes dans l'avion qui le ramenait en France. Il s'agit d'une femme qui a eu de la fièvre. Elle a été prise en charge à l'hôpital Bichat à Paris, puis placée à l'isolement. Le prix du pétrole repart à la hausse cette nuit sur fond de regain de tension au Moyen-Orient. Donald Trump juge inacceptable la réponse de l'Iran à la proposition états-unienne pour mettre fin à la guerre. Le Sénat doit adopter définitivement aujourd'hui le projet de loi de lutte contre les fraudes sociales et fiscales, un texte qui doit faire entrer 1,5 milliard d'euros dans les caisses de l'État. L'heure est aux réquisitions dans le procès en appel de Nicolas Sarkozy, près de 2 mois et demi après l'ouverture du procès concernant des soupçons de financement libyen de sa campagne présidentielle de 2007. Les 3 avocats généraux ont 3 jours pour démontrer ce qu'ils estiment être la réalité d'une association de malfaiteurs entre l'ancien président et ses 2 lieutenants, Claude Guéant et Brice Hortefeux. Le concours Lépine lui a décerné sa plus prestigieuse récompense et c'est un aspirateur sous-marin de déchets et microplastiques qui a été récompensé

0: mercredi, Lens rencontre Paris, c'est mercredi, je crois, c'est ça.
1: Ouais.
0: Donc si Lens gagne 9-0 contre Paris,
1: c'est possible.
0: Là derrière, ça reste possible.
1: Mais c'est possible.
2: Ah, faut les mettre.
3: Grosse gastro foudroyante dans toute l'équipe.
1: Ouais. C'est, il a raison de chez nous. Il suffit qu'on leur donne un peu de fricadelle en disant goûtez. Goûtez, c'est du Nord. Pouah, il ripète. Parce que pour manger de la fricadelle, faut être du Nord. Si t'es pas prêt, tes intestins ne tiennent pas. C'est un peu la bouffe indienne. Mmh. Quand t'as été vegan longtemps et que d'un seul coup tu passes au curry, tu vois, bam, ça peut te. Ça peut. Bon, allez, oui, effectivement. Moi, bon, je suis d'accord avec vous. C'est un peu plié.
4: Je suis ballonné.
1: Mais c'est beau quand même.
3: Ouais, c'est beau. Ouais.
1: C'est beau. Il y aura qui, il y a qui d'autre? Et sinon, ils vont être champions de France dans la.
3: La Coupe de France,
0: ouais. Il reste la Coupe de France.
1: Ouais, contre qui ça?
3: Nice.
4: Pardon, allez. Nice qui est mal en point en plus.
0: Ouais, en plus, ouais.
4: Mais qui peut sauver sa saison aussi en gagnant la Coupe de France.
1: C'était la minute football, m'en demandez pas plus, je suis au max. Qu'est-ce qu'il y a d'autre encore que je voulais vous dire? Ah, oui, c'est, on va parler de Cougar Island. Dans un instant, nous aurons l'horoscope que l'on va vérifier. On aura Pierre et Maryse qui seront là pour vendre quoi dans un instant?
4: Un plat alsacien.
1: Qui s'appelle?
4: Le Flammkuch.
1: Eh ben, on n'est pas
0: là jamais.
1: On n'aura jamais fini à 11h. Je voudrais quand même vous lire un message d'Elodie, à qui je fais un gros bisou, qui m'a laissé un message sur mon Insta. Elle me dit. Cougar Island. Mmh. Alors, visiblement, il y a une blonde que tout le monde repère dans cette série. C'est celle qu'on va entendre.
4: Ouais. Voilà.
1: Elle me dit, la meuf blonde. Ça vient d'une fille. Hein, donc tu sens que c'est
0: la... d'office, ouais, c'est...
1: La meuf blonde, certes, elle a un corps que même à 20 ans, j'avais pas. Mmh. Mais alors la tête. Non, mais la tête. Trois petits points. Il y a un truc qui va pas. Et la plus grosse blague, on pense qu'elle a 55 ans. Bah non, elle en a 40. À quel moment t'es une cougar à 40 ans? C'est vrai que 40 ans, t'es un
0: peu... C'est un peu jeune, t'es MILF encore.
1: Oui, bon, je suis d'accord. Cougar, c'est parce que je pense qu'ils n'ont pas voulu y aller. Mais cougar, en théorie, c'est 55 balais. Et que tu aimes les mecs de 20-25 ans. C'est ça, cougar. Et à 40 ans, t'es MILF.
3: Et du coup, ça explique pourquoi ils peuvent encore avoir des enfants potentiellement.
1: Ouais, oui, je viens de comprendre. Ouais. Alors, donc, elle me remet en dessous.
5: Elle a 40 ans, la blonde.
1: Bah ouais.
0: Ouais, c'est vrai qu'elle fait un peu
1: Elle me dit sa tête. Oh là là, il n'y a rien qui va. Et encore, tu vois pas les oreilles. Pour la chirurgie, elle a tout misé sur les boobs. Elle m'angoisse grave cette émission, il faudrait que tu la regardes. Alors, avant de la regarder, je vais déjà l'écouter, puisque ce sont des femmes âgées de 42, alors donc elle doit avoir 42 ans, à 48 ans, qui sont parties se frotter, façon de parler, à des hommes entre 23 et 27 ans. Ouais, 27 ans, c'est déjà vieux. Dans la villa, alors pour prouver qu'elles ne sont pas que des mères, mais qu'elles sont encore des femmes. Des hommes plus jeunes sont venus les voir, mais aussi des hommes de leur âge, et avec l'un d'eux, ça s'est pas passé comme prévu.
6: T'es la première nana qui me donne mon âge. Quand tu m'as dit 52 ans.

0: Madame, je ne veux pas vous faire de mal, mais le peu que j'ai regardé, 35 ans, les comptes ne sont pas bons, Kevin. Oui, on n'y est pas.
1: Il a un peu raison, le monsieur, c'est juste la façon de dire. Quoi.
0: Voilà, pas mal quand même. Après, elle lui dit que c'est fini. Hein.
2: Tu vois. Mais non, mais. Pour appeler un chien un chien. Un chien un chat.
3: Non, mais t'inquiète, ça me va bien.
2: Mais si tu crois que tu fais physiquement 35 ans, t'es loin. Voilà, elle va te faire plaisir, les mecs. Moi, je te dis franchement.
3: Le mec me dit clairement que je fais vieille. Donc en fait, le mec est vexé. Ah oui. Là, j'ai qu'une envie, c'est qu'il parte. Je vais être assez concise. En fait, là, ce que tu m'as dit, ça m'a assez...

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2: Salut tout le monde, l'horoscope, est-ce que ça s'est bien passé l'horoscope de ce week-end? Est-ce que vous avez passé un bon week-end?
3: Oui,
4: vraiment oui.
2: Personne n'a gagné au loto. Oh, j'ai pas joué.
3: J'ai pas regardé moi.
2: En même temps, j'ai pas gagné, comme ça c'est réglé. Sauf que t'as pas joué.
4: Non, j'ai pas joué, j'ai oublié complètement.
2: Qu'est-ce qui se passe?
3: L'obsoise.
2: Un petit bouchon, non, c'est quand le prochain gros lot?
4: Attends, personne.

0: l'Auxois.
1: Un petit bouchon. Non, c'est, non. C'est quand le prochain gros lot?
2: Attends,
1: il y a pas un gros lot qui arrive. Il y a pas un truc du.
3: C'est mardi, non, l'euro mignon.
1: Non, non, mais attendez, parce que là, on va jouer ensemble. Vous savez
2: c'est
1: quoi
2: mardi.
1: On va jouer. Et si à un moment donné, tout ce qu'on joue ensemble, je vous le dis, parce qu'on est une équipe, parce qu'on est des amis, si ça tombe, eh ben, on,
3: je vous le dirai pas.
0: Je vous le dirai pas. Je disparais.
1: Vous me revoyez plus. Et bien voilà. Bon, l'horoscope de ce week-end, vous savez que nous sommes la seule émission mardi.
2: 72 millions.
1: Quand?
2: Demain.
1: Je les prends. Je les prends, 72 millions. J'ai 2-3 dettes en plus, 2-3 notes à régler là. 72 millions, mais je les prends. On jouera à Stouff tout
2: à
1: l'heure. On jouera à nos numéros, tiens. On fait un bisou à Sylvie qui est en ligne avec nous. Ça va pas, Sylvie?
4: Oui, bonjour.
1: Bonjour Sylvie. Qu'est-ce qu'elle fait comme petit métier, Sylvie?
4: Eh bien, Sylvie, elle organise des réunions retraite.
1: Eh bien, très bien. Qu'est-ce que c'est des réunions retraite?
4: Ben, j'explique aux gens comment préparer leur retraite, comment bien... Ah ouais. Vérifier leur carrière.
1: Et choix, voilà. Choix du chausson.
0: Comment vivre avec 600 euros jusqu'à la fin de ta vie.
1: Les horaires de plus belle la vie.
4: C'est ça. Très important.
1: Ne pas rater les émissions de Stéphane Bern. Enfin, comment bien programmer ses enregistrements. Mais alors, ceci dit, je rigole, mais c'est pas idiot, Sylvie. C'est vraiment pas idiot. Parce que je pense qu'il y a beaucoup
4: c'est
1: de gens,
4: important.
1: Quand ils ont travaillé toute leur vie, et qui d'un seul coup, ils s'arrêtent net.
0: Ouais.
1: S'ils n'ont pas prévu, s'ils n'ont pas... Puis attends, t'as un autre phénomène, mais Sylvie, je pense que tu dois le connaître. C'est les gens qui n'ont pas passé beaucoup de temps avec leur femme et qui, d'un seul coup, se retrouvent toute la journée avec leur femme.
4: Voilà.
1: Et les femmes avec leur mari.
2: Inversement.
1: Ça marche dans les deux sens. Hein. Toutes les femmes qui ont travaillé toute leur vie, qui ont géré les enfants, les machins, les trucs, d'un seul coup, elles s'arrêtent et elles se rendent compte que leur mec, il est insupportable. Et je pense qu'il y a de plus en plus de divorces chez les plus de 60 ans.
2: Ah bon?
1: Je crois. Je me trompe,
4: ouais, ma petite. Avant, ça ne se faisait pas tellement, quoi.
1: Ouais, mais maintenant, ça se fait parce qu'en plus, quand t'as 60, 65 ans, t'es pas vieux.
0: Non.
1: Tu te fais des croisières. Tu sors.
2: Il faut éviter les croisières en ce moment.
1: Bah, tu te fais des. Ouais. Mais ouais, c'est vrai. Mais tu te fais des voyages organisés, tu te fais des trucs. Donc, je sais qu'il y a de plus en plus.

0: Verseau, je m'occupe de toi dans un instant, comme Stouff. Les taureaux, ça c'est moi. Hier, mon horoscope disait, vous allez voyager ce dimanche. Bah tiens, pourvu que ce soit pas en bateau, en croisière, du côté des Canaries. Non, pas de cluster dans le TGV dans lequel j'étais hier. Okay. Vous savez qu'hier, j'ai pris le TGV 4 heures hein, pour faire Toulon-Paris. C'est très très long. À un moment donné, t'as mal au cul, tu sais plus comment te mettre. Il y a un gars devant moi, il a dormi.
1: 4 heures.
0: Oh, c'est rentré dans le train. Le gars venait de Nice. Dormait toutes les demi-heures. Je disais à Nat, mais c'est pas vrai, il est mort, quelqu'un peut vérifier.

0: J'ai jamais vu ça.
1: Il a fait la fête la veille et il rattrapait son sommeil, je pense.
0: Quel bonheur. Quel bonheur. Ouais. Bon, donc, non, ça allait pour moi. Alors, les gars, vous êtes poisson.
1: Ouais.
0: Vous allez fusionner avec votre canapé. Mm-hmm. Faites gaffe, si vous avez un chat, il fera ses griffes sur vous, finalement.
2: Ah, bah oui,
3: pas de chat.
2: Ah,
3: ouais, du coup.
0: Et Verseau, stouf comme notre petite Sylvie. L'horoscope d'hier disait grosse désillusion pour vous ce dimanche. Préparer une excuse bidon à raconter lundi.
2: Bon, Stouff, on l'a eu.
4: Stouff, elle était témoin, elle était là.
0: Stouff, elle boite. Bon, elle dit que c'est le marathon.
4: Mais quoi, pourquoi
2: le psoriasis,
4: ça peut être quoi,
0: le psoriasis. Sylvie, je redis, grosse désillusion, préparer une excuse bidon à raconter lundi.
5: Ouais. Ben, j'ai oublié d'aller récupérer mes enfants chez mes parents hier soir. Et je me disais que c'était bien, c'était plutôt calme.
1: Bah oui,
5: Du coup, je crois que je vais leur laisser à plein temps.
4: Oh, mince.
0: Est-ce que tu sais, tu sais, Sylvie, que je fais encore ce. Mes enfants sont vieux, hein. Ils ont 24 et 26. Tu sais que je fais encore ce
4: cauchemar.
0: C'est pas un cauchemar, c'est pas un rêve. Je suis des fois, me demande pas pourquoi. Hein. Je suis là, Tu sais, parce que j'ai tellement eu peur quand c'était des fois mon tour d'aller les chercher quelque part.
4: D'oublier, oui.
0: Tu sais, et ben des années après, j'ai encore le. Ah ben non, ça va. Non, ça va. Mais j'ai encore ce stress. Ou alors je les ai oubliés depuis 6 ans. Bisous, Sylvie.
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0: T'embrasse fort. Vous restez avec nous dans un instant. Le Devine Actu et Pierre et Maryse qui arrivent.
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1: Restez là dans un instant, c'est ce que vous entendrez. Calvin Harris. Bienvenue sur Europe 2, la seule radio qui vous réveille tous les matins, qui vous amène au boulot, qui vous raccompagne à la maison en fin de journée entre 15h30 et 18h. Dans un instant, nous aurons une histoire. C'est pas une belle histoire. C'est pas une belle histoire. Vous savez, vous pensez que vous allez faire un truc après votre mort. Vous pensez que vous allez faire quelque chose de bien. Mmh. Et en fait...
2: C'est pas fou du tout.
1: Nous aurons un sondage tout à l'heure sur le sport et le sexe. Est-ce que le sport vous donne envie de faire du sexe? Oui, il y a un sport qui existe alors que... Vito me racontait que ça y est, sa chérie s'est remise au sport.
2: Ouais, elle vient avec moi, mais du coup, elle tous les jours maintenant, elle veut y aller. Donc je lui ai dit mollo. Attends.
3: Ah, ça va durer, ça se trouve.
1: À la fin de la semaine. Non, mais c'est mignon, vous y allez ensemble, en amoureux,
2: oui,
1: c'est mignon.
2: Ça, ouais.
1: Bon, moi, c'est pareil, je fais ça avec ma chérie aussi, j'aime bien.
3: Donc, du coup, tu fais la police sur les mecs qui regardent ta copine?
2: Non, parce que, attends, ils sont impressionnés, les mecs, quand ils regardent. Ouais. Je rentre dans la salle, ils voient direct.
3: Et ils te voient que toi?
2: Faut pas y toucher, quoi.
1: C'est Choc Maurice. Choc Maurice, tu peux te dire que quand ils le voient arriver. Et tu me disais tout à l'heure, des fois, il y a des horaires, faut pas y aller.
2: Ah ben non, mais quand il va en fin d'après-midi, c'est mort. Moi, j'ai déjà fait demi-tour à la salle.
1: Alors, c'est marrant que tu dis ça, parce que je suis comme toi.
2: Ah oui.
1: Moi, des fois, je mets mon short, et je me lève de mon canapé, ben je fais demi-tour.
2: Ah oui, parce que tu sens qu'il va
1: y avoir du monde. Ouais, je sens qu'il va y avoir du monde. Et je me dis, oh là là, je fais demi-tour et je me remets dans mon canapé. Et je me repose, je fais, fais du bien quand même. Moi, j'ai l'impression que quand je me mets en short, déjà, j'ai fait du sport.
4: C'est comme le fameux « j'irai bien courir, mais oh, il pleut
1: ouais. !»
4: C'est dommage.
1: Mais absolument, Stouff. Mais absolument. Et j'ai vu ce week-end, dans le nord de la France,

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1: Et 12 degrés à 9h34 en moyenne en Maine-et-Loire. La matinée de ce lundi sera couverte avec quelques averses de pluie. Cet après-midi, retour au sec avec une alternance de nuages et d'éclaircies accompagnée d'un vent modéré du nord et jusqu'à 17 degrés. Ce sera le grand écart pour les températures demain mardi dans le département avec de 6 à 18 degrés sous abri sur la journée. Et côté ciel, ce sera un temps sec avec un soleil dominant le matin, puis un après-midi plus nébuleux.

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1: Salut, bonjour.
2: Salut Coé, c'est Aurélie. Bah, c'était pour vous remercier
1: de quoi
2: d'être là pour nous au quotidien.
1: Oh, non,
2: c'est vraiment un plaisir de vous écouter.
1: Enfin.
2: Et un plaisir d'entendre à chaque fois les P de Pietre qui sont incroyables, hein, il faut le dire. Je salue la performance. Allez, bisous l'équipe. Ciao.
3: Fou,
1: ne l'encouragez pas.
4: C'est une légende.
5: Non, t'encourage. Ouais.
1: Ne l'encouragez pas. Ça.
3: À quel moment t'es dans ta bagnole, tu te dis tiens, je vais laisser un message pour les P de Pietre.
5: C'est vrai que
4: tu vois le succès.
3: Il y avait beaucoup de bouchons hier. Hein.
1: Nos auditeurs.
4: Les enfants, ça sert à rien de faire des études.
1: Nos auditeurs sont trop sympas.
4: Il faut qu'on pète.
1: Bonjour à vous tous. Merci d'être avec nous. Dans l'actu, on a parlé de pas mal de choses. J'embrasse tous les journalistes de France qui sont là. Titioco, comment s'appelle l'association là qui

0: Le prix de l'essence explose, mais notre émission, elle, elle est gratuite. Et le plein, c'est 7h11 sur Europe 2.
1: 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Il y a j'ai des coucous de Belgique. Je fais un gros bisou à la Belgique, des gens qui nous suivent. Ils nous écoutent avec l'appli Europe 2 d'habitude. Là, ils nous

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4: Ça, c'est sur Phoenix Victor, c'est ce que vous allez entendre dans un instant, et j'ai une bonne nouvelle aujourd'hui. Juste avant 11h, puisque nous sommes la seule émission qui vous accompagne entre 7h et 11h le matin et qui vous remet le couvert aux alentours de 15h30 jusqu'à 18h, tout ça pour le même prix, c'est cadeau. 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
5: Avec Ferrari Land.
4: Ouais, je l'ai fait. J'ai fait l'attraction là, qui monte comme ça à la verticale et qui descend.
5: C'est impressionnant, ça.
4: C'est un truc de dingue. Si vous voulez gagner, vous pouvez avoir la possibilité à une heure de Barcelone.
6: Oui.
4: Ouais. En plus, vous mettez bien, voilà. C'est ça. Il y a les montagnes russes. 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C'est 112 mètres. C'est 112 mètres de haut, c'est ça.
6: Oui,
4: je crois.
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4: De 0 à 180 en 5 secondes.
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4: J'adore.
7: Le lifting.
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6: Ah, comme ça, vous avez... Et en plus, t'as les piscines dans les hôtels, oh là là.
4: Vous allez adorer. 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

0: Non, non.
1: Et c'était du parquet, fais-le sur du carrelage.
0: Honnêtement, tu le fais seul et tu te dis, il faut vraiment qu'il n'y ait personne qui rentre.
2: Et pourquoi qu'il y ait le robot aspirateur
0: le robot qui passe en dessous.
3: Mais qu'est-ce que c'est que ça?
4: Le chat.
0: 77% des gens interrogés sont attirés par leur partenaire quand elles pratiquent une activité physique.
5: Ah là, ça dépend des poses, effectivement.
0: Oui. On peut être d'accord. 12% avouent aller à la salle de sport seulement pour mater leur coach.
6: Oh, c'est horrible.
0: Enfin, vous avez vu,
1: c'est un peu un fantasme.
0: Vous avez vu que c'est pour ça que maintenant, dans les salles, il y a de plus en plus de salles avec un côté

Il demande des aides supplémentaires au gouvernement face à la flambée des prix des carburants. Et le cours du pétrole n'est pour l'instant pas prêt de redescendre car la situation reste bloquée au Moyen-Orient. Donald Trump a jugé hier soir inacceptable la réponse de l'Iran au dernier plan de paix proposé par les États-Unis. Les va-et-vient de propositions entre Washington et Téhéran pour mettre un terme aux hostilités n'ont débouché sur aucune percée depuis l'entrée en vigueur d'un cessez-le-feu il y a plus d'un mois. Paris et Londres sont en première ligne pour mettre sur pied une coalition internationale pour sécuriser le point de passage stratégique. Une fois un accord de paix signé entre Washington et Téhéran, une nouvelle réunion en ce sens doit se tenir demain. Et puis Cannes s'apprête à dérouler son tapis rouge J-1 avant le plus grand festival du cinéma au monde. La cérémonie d'ouverture, ce sera demain à 19h. Cérémonie que vous pourrez suivre installée dans les sièges confortables de votre cinéma, puisque les réseaux UGC, Pathé ou encore MK2 vont retransmettre en direct l'événement. Il sera suivi de la projection du film qui sort aujourd'hui, La Vénus électrique, le nouveau film de Pierre Salvadori. On va passer à la météo. La météo donc avec aujourd'hui un temps malheureusement presque automnal, des températures assez fraîches, il fait entre 7 et 16 degrés ce matin, jusqu'à 21 en Auvergne-Rhône-Alpes, 24 en région Alpes-Côte d'Azur. Cet après-midi il fera 13 à Belfort, 15 à Lille et Brest, 16 à Paris, 17 à Angers, 18 à Bordeaux, 19 degrés pour Bayonne, 20 à Perpignan, 21 à Ajaccio. Demain il fera beau.

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2: Alors salut Coé, salut l'équipe. Alors c'est Aymeric du Pas-de-Calais. Moi je suis quelqu'un qui écoute les podcasts et ouais. J'ai une chose à dire, c'est oui. Que toute la semaine dernière vous avez parlé de faire une musique pour la Coupe du Monde en entendant Trinix. C'est niette, c'est hors de question, c'est pas la peine. Parce que si jamais Coé, je te rappelle que tu es un chat noir. Parce c'est que vrai. 2006, Zidane y va marquer. On a perdu en finale.
3: C'est vrai.
2: 2021, Kylian y va marquer, on se fait humilier par la Suisse. 2022, le remix de Gala, on se fait niquer en finale. Donc c'est mort. Pas de musique pour la Coupe du Monde, s'il vous plaît.
4: Ah, ou alors on fait une musique pour l'Argentine.
3: Il a raison. À chaque fois qu'on a fait un truc, on a perdu. L'année où on l'a pas fait, on a gagné.
4: On avait fait Chabal pour le rugby. On avait gagné, je crois.
3: Non, on
4: l'avait perdu aussi.
5: Mais oui. Sinon, on fait Ousmane va pas marquer.
4: C'est ça.
3: Puis là, il marque.
4: Voilà.
3: Enfin, une chanson qui est Ousmane va pas marquer. Pas sûr que ce soit un truc que les gens chantent. On aura dans un instant Renaud en ligne avec nous, qui a Renaud, le chanteur,
5: qui a
3: 74 ans. Alors, certains diront il ne les fait pas. Voilà. Donc.
6: Moi, je l'adore.
3: Mais moi aussi, je trouve. Enfin, est-ce qu'on a dit qu'on ne l'aimait pas?
6: Il y a un super documentaire d'ailleurs sur France Télé, mais qui est sur Renaud et qui est vraiment très très bien fait et qui est en ce moment sur les plateformes.
3: C'est vrai? Qui dit quoi?
6: Bah, ça raconte sa vie en fait, mais là c'est plus documenté. Il y a son ex-femme Dominio qui aussi explique et met plusieurs photos de famille et tout. Et j'ai trouvé ça super intéressant.
4: Moi j'ai hâte de voir la série de concerts quand même.
6: Ouais, mais oui. C'est et ça explique sa maladie aussi. Ça explique pourquoi il a bu et pourquoi c'est une vraie maladie qui a été diagnostiquée et tout ça.
3: Oui, c'est une maladie.
6: Et voilà, et je trouvais ça très émouvant comme
3: Eh bien, très bien. Elle est fan.
6: Oui, je suis fan.

0: de jeunes.
1: D'accord.
0: Globalement, de ces 2-3 dernières années. Sachant qu'en expression, 2-3 années, c'est énorme.
2: Ça va très vite, hein.
0: C'est énorme.
1: Il y a des trucs qui sont repris d'avant, maintenant, enfin de l'argot d'avant.
0: On verra, puisque je vous donnerai l'expression de jeune, vous devrez me la transformer en expression de vieux.
1: Oh là là.
0: Comme ça, il y en aura pour tout le monde. Nous aurons les saints du jour. Aujourd'hui, nous appellerons donc.
1: Ma mère.
2: On appellera ta mère.
0: On appellera les mamères. Comment t'écris les mamères?
1: M-A-M-E-R-T.
0: M-A-M-E-R-T.
2: J'ai jamais entendu ça.
0: Ma merde.
1: Ma mère.
0: T'es sûr que tu dis pas ma merde?
1: Je sais pas, moi je dis ma mère. Ouais, je sais pas si on prononce le
0: Moi je l'ai jamais dit de ma vie comme ça. Donc
1: on dit ma merde ou ma mère
0: bon,
1: peut-être. On dit ma merde.
0: Bonne fête d'ici quelques minutes. Les hallucinations auditives sont de retour. Oui, nous avons parfois l'habitude d'entendre des mots français dans des chansons qui ne le sont pas du tout. Par exemple, dans un titre de Massive Attack, elle fait caca dans la smart. C'est ce que nous pouvons entendre quand on écoute. Ça touche. T'as vu?
2: Ouais.
0: Smic, cabalas, mamma. Vas-y, on remet, tu vas voir.

0: Armée du Fioul.
1: C'est dans le Nord, Queen. Queen, ils viennent du Nord. Armée du Fioul.
0: Bah ouais, bah, si, hein. Ils sont de Liévin. Si, à Freddy. Freddy, il est de Liévin, Freddy Mercury. Hein.
2: Ouais, ouais. Bah oui, pareil.
0: Bah, ouais. Évidemment. Hein. Billie Eilish, on l'entend dire. Ouais, tu sens fort le shit.
3: Attention.
0: Mais n'empêche qu'on l'entend bien.
2: On l'entend super bien.
0: Donna Summer. Alors là, ils sont à deux. Là. On entend Baby, please. Please.

0: heures. Alors là, là ils sont à deux là. On entend un bébé please, please dans tes culottes for me. Et ils sont même deux. Il y a le gars d'ailleurs qui reprend. Écoutez. Quelle idée. Nirvana. Alors Nirvana, je suis pas d'accord avec vous. Hein. Nirvana, faut le tendre, faut l'attendre l'oreille.
1: Il y a beaucoup de guitares, mais tu l'entends.
0: Serre le serveur, il s'endort. Écoutez. Ça va être là. Attention. Là. Tendez l'oreille. Ouais. Il y a plus de guitare que de paroles.
1: Il le dit doucement parce que le mec il dort. Mais
0: heureusement que dans un autre titre de Nirvana, on entend bien c'est du cul que tu veux. Ça, on l'entend. Ça, on l'entend. C'est qui tu veux. C'est bien dit quand même. T'imagines le gars qui rentre chez lui comme ça, il est en robe de chambre, il ouvre la porte de la chambre. C'est qui tu veux. C'est étonnant. Dans un titre de Green Day, on entend. Alors là, celle-là, tu m'excites. J'aime pas mal ça, moi. La lesbienne en des poils.
1: Oh là là. Okay.
0: Tu m'excites. J'aime pas mal ça, moi. La lesbienne en du poil. Dans un titre de Green Day,
1: ouais.
0: Ça m'étonnerait. Attention. Alors le plus court, c'est le titre d'Earth, Wind and Fire,
1: ouais.
0: Où pendant des années, on a entendu un truc, on n'avait même pas fait attention. Dans la terre, il y a du caillou.
2: Mais pas là.
0: Ah.

0: Voilà.
1: Bah me montre pas.
2: C'est tellement drôle.
0: Et alors Emmanuel Moir, qui chante en français,
3: oui.
0: Dans Mon Essentiel, il y a un moment on l'entend dire, celle que j'aimerais plus que personne, si tu me ponces après.

0: attendez à ce point-là, quand même.
1: J'ai l'impression qu'il y a comme une urgence, quand même.
2: Ça arrive.
3: Je vais aux quatre coins de l'œil du globe.
1: Parce que là, elle a quand même mis la géolocalisation. Elle a fait un truc de recherche. Elle est sur 130 km, là, quand même. Donc, il faut faire quelque chose.
4: On a bien rigolé, en tout cas.
2: C'était sympa. C'était super.
1: Et ben, c'est le principal.
2: Pour une bonne cause.
1: Et c'est ce que j'allais dire. Ça servait à quoi d'avoir couru?
4: Et ben, c'était pour l'UNICEF, pour amener des dons et pour sensibiliser contre la malnutrition infantile. En fait.
1: Est-ce que vous savez combien de sous ça a récolté en tout?
4: J'ai pas le total.
2: En tout cas, il y en avait beaucoup plus, beaucoup plus de monde que l'année dernière. Ouais. Et ce qui était bien, c'est que non seulement donc tu payais ton dossard, ça revenait à l'UNICEF, mais aussi si tu achetais le t-shirt, tout était reversé à l'UNICEF.
1: Très bien. On a notre Laurent Julès, patron de la rédaction,
2: qui était avec nous.
0: A priori, ça a surtout fait travailler les kinés, hein, cette course là.
1: Vous êtes tous fait mal. Hein.
5: T'as fait en combien de temps, toi,
4: Lolo? Il a fait comme moi, Lolo.
5: Comme
4: pareil.
5: Ouais. 14.
4: Ouais, 10.
1: Et alors donc, ça a été, t'es pas tombé, toi?
6: Non, moi j'ai mal aux fesses.
1: T'as mal aux fesses?
6: Ouais.
1: Elle était bizarre quand même, votre. Elle était bizarre, votre.
0: Il y avait un after.
4: Parce que... il a pas lâché.
1: C'est bizarre, vous êtes plusieurs à avoir mal aux fesses. Vous couriez où?
0: Dans le
1: bois de Boulogne.
5: Ils ont fait l'UNICIF.
1: C'est quand même très très étrange. Bon, et bravo, c'est super. Voilà.
4: Tu viens avec nous l'année prochaine?
1: Pas du tout. Mais si on peut. Alors, si on peut marcher. Je le ferai.
5: Mais tu peux le faire.
4: Mais tu peux marcher.
5: De chez
4: bah oui,
5: toi,
4: t'as le droit de marcher. Tu peux le faire en connecté.
5: Ouais.
0: Tu peux le faire en pantoufles, les mains dans le dos devant les agences immobilières, en train de regarder les annonces.
1: Eh ben, vous savez quoi? Je le ferai et je me baladerai en disant ça, c'est trop tard.
0: Ouais, ouais.
4: D'accord.
1: Eh ben, justement, transition. 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Je viens de vous le dire, Hélène.

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0: à 74 ans.
1: Eh ouais.
0: 74
2: ans. J'avais envie de dire, il les fait pas.
1: Bah, il fait plus.
0: Mais... non, il a. Oh, écoutez, bah,
2: il a brûlé
0: la vie par les deux bouts un petit peu. Voilà, voilà. Mais ça reste un artiste extraordinaire.
1: Bah, bien sûr, ouais. Carrément.
0: Ouais. Voilà. Et je vais vous dire, le jour où il disparaîtra, et ce que je vous dis est sincère, on regrettera tous. Parce
1: mais bien sûr.
0: On aura perdu un poète.
3: Ah oui, c'est une époque, hein, en plus.
0: On aura perdu un poète, et ça fait. Et là, il va être en concert bientôt. Bon.
1: Ah, dans la semaine, là.
0: Ouais. Voilà. C'est quand?
2: 14, 13, 15, 16.
0: Ouais. D'accord. Très bien. Vous nous direz 14, hein, si vous avez.
3: Déjà 14.
2: Déjà 14, sûr. Et le 15 et le 16, bon, attends,
3: c'est comme ça. Normalement
0: 14. Renaud a 74 ans aujourd'hui.
2: 14 et demi.
0: C'est fou, quoi.
1: Non, mais il y en a qui vont faire le pont, et ça se trouve, ils vont même pas aller. Ah, ouais, bah, on va lui souhaiter, il y a Renaud qui est avec nous. Bonjour Renaud.
3: On espère le 14.
2: Même pas sur le 14, du coup.
1: Bon anniversaire. Attends, je vais attendre un peu. Bon anniversaire, Renaud. Merci. Ah, de rien. 74 ans, c'est...
4: Toujours vivant. Toujours debout.
2: Ouais.
4: Toujours la main. Ouais. Presque debout. Ouais,
2: presque debout.
1: Presque debout. C'est... Quoi de prévu pour votre anniversaire, Renaud?
4: Je soufflais.
1: Soufflez quoi?
4: Je vais souffler toutes mes bougies.
1: D'accord.
4: Toutes mes bougies.
1: Et sinon, ouais, cette semaine, là, on vient d'en parler, vous avez trois zéniths, là, vous êtes prêts pour les. Vous avez froid ou. Vous voulez un petit plaître?
4: Courant d'air.
1: Est-ce que vous êtes prêts pour vos trois zéniths, là? C'est jeudi, vendredi, samedi. Hein.

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2: Alors, ce matin, nous avons eu des problèmes de météo. C'est-à-dire, je vous explique, notre journaliste est sur un canal, ça part d'ici. Il y en a qui l'écoutent à Paris, d'autres qui l'écoutent en province sur le satellite. Après, il y a des villes de France qui ont leur journaliste à eux, qui leur donnent la météo locale. Et puis, ceux qui écoutaient sur ce qu'on appelle le satellite, marchaient pas.
3: Ah ouais,
2: un problème. Donc on a eu des auditeurs qui nous disaient, je comprends pas, j'entends pas la météo, vivement une demi-heure. On a Mathéo qui nous a dit quand même à 8h35, on n'entend toujours pas la météo. Je suis à deux doigts d'écouter France Inter pour savoir comment me fringuer.
4: Ah, globalement, il pleut aujourd'hui, on vous l'a dit.
2: Vraiment, hein, c'est... Ouais, alors, il ne pleut pas partout.
3: Non,
2: dans le sud, il fait beau. Bon, je sais pas parce que moi j'ai pas la météo non plus.
3: Mais là, globalement, on a dit c'est les seins de glace, donc pendant 3 jours, c'est temps pourri normalement.
4: Et le matin, il va faire très froid.
3: Et le matin, il va faire très froid.
2: De toute façon, c'est vrai que pour 80% du pays, aujourd'hui, demain, jusqu'à ce week-end, il fait pas chaud. Je crois que dans le nord, là, on va se taper un week-end de 4 jours à 12 ou 13 degrés.
3: Les pingouins qui reviennent à Quimplage. Plage.
2: Ah, mais. non, mais rigolez pas. Tout va bien?
5: Oui, ça va.
2: Comment va le psoas?
5: Il fait mal.
2: C'est où?
5: Je ressemble à ça, bleu pirate, quand je marche.
4: Genre l'adducteur, quoi.
5: C'est comme l'adducteur, c'est là, et ça remonte là, et ça.
6: Jamais entendu.
3: D'où il sort ce truc? T'es sûr qu'ils ne te l'ont pas créé? Parce que j'ai jamais entendu ce.

0: Alain, il est dans la logistique, dans les bus Audouard.
1: Ouais, bon, c'est chiant. Ouais. Et toi, qu'est-ce que tu fais?
0: Moi, je suis conductrice poids lourd.
1: Là, tu y es, là?
2: Bah ouais.
3: Ouais,
0: oui, je suis au volant de mon camion, là.
1: Vas-y, démonstration de klaxon. Ah si, ça marche. Là, on est sur du 38 tonnes, 39 tonnes, on est sur du quoi, là?
0: Avec moi en plus dans le camion, ça fait 44.
1: On est sur quoi? On est sur un Volvo là? Non, c'est un quoi ça?
3: C'est un DAF.
0: Non, c'est un Renault. Renault. Tu pars en Renault, tu reviens en vélo.
1: Ah, les Renault Trucks, c'est très bien, Renault. Ouais. C'est très bien, voilà, ma petite Estelle. Tu vas où et tu vas où là ce matin? T'es partie de où et tu vas où?
0: Eh ben, alors là, je suis partie de Toircé. Donc, c'est Belvigne-en-Layon dans le Maine-et-Loire.
1: Ouais.
0: Et je suis montée à Laval,
1: ouais,
0: pour faire un client. Et ensuite, là, je suis redescendue à Côté-le-Vivien. Et là, du coup, j'ai fini ma tournée. Aujourd'hui, j'avais que deux clients. Donc là, je rentre au dépôt.
4: Et tu livres quoi?
0: Des cartons d'emballage. Je travaille pour mon transporteur, c'est LTR Vialo.
4: Bon. Ouais.
0: Donc, s'il y en a qui m'écoutent, coucou les bleus, parce qu'on est des camions bleus. Et je suis en location pour DS Smith Packaging.
1: C'est long.
4: Beaucoup d'informations.
1: Ça fait beaucoup trop d'infos. Tu sais que j'ai rien retenu. Hein. Ouais. Je me souviens déjà plus du nom du gars que tu m'as donné au début. J'ai retenu
5: bleu.
1: Voilà, je te fais un gros bisou et on embrasse tous les chauffeurs et les chauffeuses.
3: Chauffeurs.
1: Les routiers qui nous écoutent, tous ceux qui conductrices, bien sûr, qui sont sur la route, oui.
5: Et Alain Barbeau.
1: Et Alain Barbeau, bien sûr. Et Estelle. Estelle, tu croyais que t'allais échapper à ta petite chanson, Estelle?
0: Non, vas-y, tu crois.
1: Allez.

0: sur le. Si on a un petit tableau, quoi. Et quand j'y vais, il y a marqué des trucs bons. Ah, super. Ça, je fais quoi avec ça? Moi, je vais où avec
1: des trucs bons, tu vois.
0: Des trucs bons. Bah oui, c'est ça.
2: Ouais, mais nous, c'est pas notre truc. Nous, tu nous dirais, dans l'ordre, tu regardes Automoto, t'enchaînes avec Turbo, on rate pas, dans l'ordre.
0: Ouais.
2: Alors que la salade à cuire, les pâtes, tout se mélange dans notre tête.
1: Ouais, voilà. Chocolat, papier cul, on fait quoi?
2: Bah non, mais on se met. Je te fais un gros bisou. Bisous, ma belle.
3: Gros bisous, tout le monde.
2: Bisous, bisous. Restez là, 10h58. Dans un instant, on est de retour, je vous envoie en vacances.
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0: Shakira dans les Pays de la Loire sur Europe 2. Et ce mois de mai avec tous les jours fériés, bah profitez-en en famille ou entre amis, bah oui.
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0: 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J'attends votre appel pendant ce titre de Teddy Swims, Mist and Know It All. C'est tout nouveau, c'est tout frais sur le nouvel Europe 2 et déjà premier sur la pop. 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

0: Le Canadienne Charlotte Cardin dans les Pays de la Loire sur Europe 2.
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0: Et je vous partage aussi des titres, rien qu'aux premières secondes, vous les reconnaissez. Des titres indémodables qu'on adore tous ici, à Nantes, à Angers. Coolio avec Gangsta's Paradise, ça c'est à mettre à fond là, sur le trajet, sur la 11. C'est sur Europe 2.

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Des grands classiques comme ce titre des Coldplay à l'instant dans les Pays de la Loire, bien sûr sur Europe 2, puis aussi des nouveautés. Freya Sky, c'est une nouvelle chanteuse anglaise, britannique, qui s'est fait connaître notamment par l'Eurovision.

Elena à l'instant dans les Pays de la Loire et ce titre de Tame Impala, c'est Dracula. Je l'adore, je l'écoute en boucle en ce moment. C'est une nouveauté, bien sûr, Pop Europe 2. Vous l'avez découvert ici sur le nouvel Europe 2 et déjà premier sur la Pop Europe 2, Pop Radio.

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Je vous laisse m'appeler pendant Sia, Chandelier, ça fait partie des grands classiques Pop Europe 2. Party.

0: l'instant, le dernier titre d'Alex Warren, Fever Dream, sur Europe 2, Pays de la Loire, et avec le retour des beaux jours. Bon, peut-être pas aujourd'hui, mais vous allez pouvoir profiter sans trop dépenser. Ça, je m'en occupe.
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0: En attendant que le soleil revienne, on s'offre des cadeaux ici sur Europe 2. Offenbach, c'est vrai que ça, c'est une référence dans la région, en Vendée, pour faire le plein d'activités en plein air. Je dis bonjour à Élise de Pont-Saint-Martin. Bienvenue sur Europe 2, Élise.
3: Bonjour.
0: Sois la bienvenue. Tu connais un petit peu Offenbach ou pas du tout?
3: Alors, pas du tout. Moi, ça va être la première fois. J'ai mon mari qui a eu l'occasion d'y aller il y a quelques temps.
0: Ah, il y a de la chance,
3: lui. J'ai hâte de découvrir.
0: Voilà, parfait. Il t'en a parlé un petit peu ou pas?
3: Oui, il avait adoré.
0: Ah ouais, bon bah voilà. Bah écoute, tu sais quoi? Cette fois, au Fun Park, parc en plein air avec un choix énorme d'activités à faire. Il y a un aquapark, de l'acrobranche, water jump, plein de trucs. Tu vas pouvoir tester tout ça cette fois en famille parce que je t'offre tes 4 entrées, Élise.
3: Merci,
0: bravo à toi.
3: Merci beaucoup.
0: Avec grand plaisir. Je te souhaite une bonne journée.
3: Bonne journée à vous, au revoir.
0: Merci de ta fidélité, Élise. D'autres passes à gagner, puis même séjour aussi à Offenbach. Ça peut retomber cet après-midi. Pour l'instant, de la musique, un classique, un bonus pop Europe de Christina Milian avec When You Look At Me. C'est sur Europe 2 Pop Radio.

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Ça fait partie des grands classiques pop Europe 2. Harry Styles à l'instant dans les Pays de la Loire. Et Milky, Just the Way You Are, c'est un vieux titre des années 2000. Et pourtant, en ce moment, il est redevenu à la mode. David Guetta en a profité pour faire un petit remix de Just the Way You Are. Ça passe très très bien, c'est sur Europe 2 Pop Radio.

0: pas trop tôt.
1: Pierre Garnier sur Europe 2, Pays de la Loire, et ici sur Europe 2, ah bah là on vous offre beaucoup d'argent. 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
1: 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En tout cas, le triple mix pop Europe 2, c'est quoi? C'est trois titres enchaînés. Avec ce titre des Trinix, Madane. Deuxième titre, Pierre Demar, Je pense à vous.
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1: Et le troisième titre, Teddy Swims, son nouveau titre, Mr. Know It All. 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Le triple mix POP Europe 2, ça peut tomber dans les prochaines minutes. Peut-être après ce titre de Miles Smith, Drive Safe, c'est sur Europe 2 POP Radio.
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0: bonus pop Europe 2 Oasis un instant dans les Pays de la Loire sur Europe 2. Allez, c'est parti, 30 minutes pop non-stop, c'est ce que je vais démarrer là, sans interruption. Justin Bieber ou encore Bébé Rexha à suivre. 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

Un petit peu de douceur à l'instant sur Europe 2, Pays de la Loire, avec ce grand classique de Justin Bieber. Et ça, c'est tout nouveau, c'est tout frais. Louisa, vous vous souvenez, l'année dernière, Soleil Bleu, ça avait cartonné. La voici de retour cette année avec Jetlag juste avant l'été. C'est sur Europe 2, Pop Radio.

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J'adore ce titre. Ray à l'instant dans les Pays de la Loire sur Europe 2. C'était Corentin avec vous. Je remets ça demain 11h-15h30 avec de nouveau des cadeaux, réalité virtuelle et des séjours pour au Fun Park. Pour l'instant, Koé et toute son équipe arrivent dès 15h30 après Santa sur Europe 2 Pop Radio.

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3: Salut tout le monde, bonjour, merci de nous avoir choisi aujourd'hui, c'est Europe 2 que vous écoutez. Vous êtes peut-être dans la voiture en train de rentrer du boulot, en train de vous dire, tiens, allez, qu'est-ce que je fais? Je vais encore à un rendez-vous, ah, il m'emmerde tous ces cons. Où est-ce que je rentre chez moi? Oui, voilà, et ouais, où il y a le calcul des bouchons. Oui, mais si j'y vais tout de suite et que je reviens, je vais être dans les bouchons, c'est compliqué, qu'est-ce que je fais? Je rentre tout de suite, je rentre là. J'ai pas la solution, je peux juste vous dire que je suis ravi d'être avec vous, comme tous les jours entre 15h30 et 18h avec toute l'équipe qui est là, mon petit Pietro.

0: Je vais vous dire un truc, vaut mieux pas que vous veniez ce week-end, j'ai regardé la météo, nord de la France.
1: C'est pourri, ouais.
0: Faut éviter les week-ends d'entre amis, mais une autre fois, ce sera une autre fois.
2: Ouais, okay.
0: Mon petit Vito va bien.
1: Après, c'est vrai que si on attend qu'il fasse beau.
0: Au Touquet, c'est vrai que si on attend qu'il fasse beau, on n'organise pas grand-chose. Je suis d'accord avec vous. Il n'y a pas de week-end de prévu loin?
1: Non, tranquille.
0: Très bien, voilà. La petite soufflette.
3: Un petit tour en Normandie.
0: Alors, en amoureux ou avec les enfants?
3: Ah non, avec les enfants.
2: Mais il pleut et tout là.
0: Qu'est-ce qu'ils vont encore faire, le musée du débarquement?
3: Non, on a déjà fait le château de Versailles ce week-end, donc là du coup on va un peu aller.
0: Oh là, quoi?

0: dis-moi, dis-moi Karine, combien ça coûte cher les compléments alimentaires que tu vends, parce que ça coûte, c'est vite un budget.
1: Alors, c'est vite un budget, c'est clair, mais quand on va à la pharmacie, qu'on n'est pas accompagné et qu'on demande une cure de vitamines et qu'on vous donne 5-6 produits à prendre, alors que pour un, pour le même prix, qui va vraiment vous apporter le nécessaire de nutriments, etc., que vous n'avez pas dans les aliments aujourd'hui parce qu'ils sont cueillis avant matin, donc on a perdu toutes les vitamines,
0: c'est pas faux.
1: Coûte beaucoup moins cher.
0: Karine, par exemple, là, si on veut être en forme, quel est le truc le plus complet qu'il faut prendre en complément? Non.
1: Un complément de vitamines, un multivitamine, mais pas toutes. Ce qui est important, c'est vraiment d'avoir les nutriments qu'on n'a pas, c'est-à-dire de la vitamine B, parce que c'est celle qui est énergisante déjà, celle qu'on a besoin parce qu'on est toujours crevé, fatigué. Donc les vitamines B de toute la famille, ça c'est hyper important.
0: Toute la famille.
2: B1, B6, B12, B12, B12, tout ça.
0: Bernard, Benjamin.
1: B9, B12, B6. Hein. Et puis également le magnésium, c'est hyper important, magnésium.
0: Chocolat.
1: Le magnésium, il va réguler.
0: Chocolat. Tu vois, hier j'ai pas mangé de chocolat, bah, je sens. D'habitude je prends mon petit carré de chocolat, mais c'est pas mauvais le chocolat. Dis que c'est pas mauvais, Karen. Dis que c'est pas mauvais.
1: Ah, c'est pas du tout mauvais, mais faut savoir que le chocolat au lait, et le chocolat noir, ils ont quasiment le même, la même calorie.
0: C'est pour ça que je prends du crunch. Franchement, entre le chocolat, les mecs ils disent le chocolat à croquer, 75% ou 80% de noir, il est dur à manger celui-là. Ouais, on te dit c'est quasiment la même valeur nutritive. Bah moi je prends du crunch.
3: Bah voilà.
0: Mais je suis pas emmerdé, ou du merveille du monde avec l'image, comme ça j'apprends

0: José.
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3: C'est Europe 2 que vous écoutez. Qu'est-ce qu'on écoutera dans un instant, Vito?
4: Bob Sinclair.
3: Très bien, ça, j'adore le Bob Sinclair, mais ça dépend lequel. Parce qu'il y en a plein. Il oui. y en a un que j'aime bien, il y en a un que j'aime beaucoup. Si c'est World Hold On, j'adore ce titre.
5: Mon préféré.
3: World Hold On. Est-ce que c'est celui-là?
6: Oui, c'est celui-là.
3: Ouais, il est en train de le tricoter, et dès qu'il a fini de le tricoter, on l'a. Il y a une info qui est sortie, trois boîtes spécialisées dans l'intelligence artificielle qui se sont alliées pour sortir un sac à main assez particulier. C'est un sac à main en cuir de T-Rex. Grâce à l'IA, ils ont reconstitué la peau de T-Rex pour en faire un sac. Ils ont réussi avec la, me demandez pas comment, avec les bouts de trucs d'ADN.
4: C'était des plumes qu'il avait, le T-Rex, non?
3: Il avait du cuir et dessus il avait un peu de plume.
5: Ah ouais?
3: C'est une grosse poule en fait. Mais un peu vénère.
4: Et tu te mettais quand tu caresses, il ronronnait.
3: C'était une poule un peu vénère. Et pour l'instant, le seul exemplaire, un seul existe, il est exposé dans un musée. Il va être mis aux enchères 450 000 euros.
4: Ah ouais. Ouais.
3: Vous avez vu qu'en 2026, on arrive à te fabriquer des sacs à main en cul de dinosaure,
5: ouais.
3: Mais on n'arrive toujours pas à te faire des trucs filaires qui ne s'en mêlent pas dans ta poche.
5: C'est vrai.
3: C'est fou. Ça. Moi, le pire, c'est ma chérie qui, au moment de sortir, me tend une espèce de tas de colliers. Ça, vous avez jamais ça avec vos chéris? Il y a, oui. Il y a 8 colliers, ils sont tous emmêlés. Elle fait tiens! J'y arrive pas. Comme si j'avais fait bac démêlage de colliers.
4: Ouais, c'est alors malheur en casser un.
3: En plus, mec, j'ai 54 ans, je suis obligé de mettre 3 paires de lunettes. Comme ça, avec des.
6: Bah, c'est que t'as plus la patience qu'elle, ça veut dire ça.
5: Le vrai problème, c'est que tu offres trop de bijoux.
4: Oui.
5: Parce qu'il n'y aurait pas.
3: T'as raison, je vais refaire le même truc que toi, là, le Pascal Obispo avec des gris-gris.
5: Ça s'en mêle pas, ça.
3: Bah oui, ça s'en mêle pas, mais j'ai été tellement con, bien sûr que oui. Dans un instant, le mode de vie tendance chez les moins de 30 ans qui cartonne, je vous en parle, je vous préviens tout de suite. C'est pas foufou, le panier anti-crise. Vous allez jouer avec nous, il y a la PlayStation à gagner, tout ça avant 16h.
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3: Merci de nous écouter tous les jours entre 15h30 et 18h, nous sommes là sur Europe 2.
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0: panier anti-crise. Vous me trouvez le montant le plus proche des objets qui sont dans mon panier anti-crise. Vous repartez avec une PlayStation. Mais cette nouvelle tendance qui fait parler, ce sont les jeunes avec les modes de vie de grand-mère. Ça y est, ça revient à la mode. Fini les soirées. Quelle heure il est? 23h, j'adore. Je vais aller me coucher tard, on va s'en mettre une en semaine. Terminé. Ce sont des jeunes femmes qui n'ont même pas 30 ans et qui, au lieu de sortir tous les soirs, vont s'occuper comme des personnes âgées. C'est la petite tasse de tisane.
1: Ah, j'aime bien ça.
0: Eh, tape là.
1: Oui, ça, j'adore.
2: Mais quand t'as 30 ans,
1: c'est rassurant.
2: Mais c'est l'enfer.
0: J'adore la tisane.
2: Oui, mais parce que vous êtes vieux, mais pas pour les jeunes.

0: question.
1: Bien, très bien ça. Dans quel domaine?
0: Dans un organisme de sécurité sociale.
1: Oh, très bien, ça bosse un peu, ouais, ouais.
0: Oui, un peu, bah, c'est la sécurité sociale. Hein.
2: Oui. Tranquille, quoi.
1: Ouais, mais là, c'est la pause. Hein. Là, c'est... Attends, il faut y aller. Oh, doucement. Exactement. Vacances en ce moment ou pas?
0: Non, pas encore. Bon. C'est en période scolaire, donc j'ai pas besoin.
1: Et ça pause jeudi?
0: Oui, c'est bon. Ça.
1: Et vendredi?
0: Et vendredi également.
2: Bah oui, et lundi pour récupérer du week-end.
1: Oui,
2: aussi,
1: oui,
2: parce
1: oui.
2: Que...
0: Et lundi on récupère du week-end.
1: Mardi,
0: exactement.
1: Faut reprendre en douceur. Voilà, mercredi, hop, petite décélération. Arrête et jeudi d'après, déjà week-end. C'est dans quelle ville de France que tu es, Céline?
0: Je suis à côté de Rouen, en
1: D'accord,
0: Normandie.
1: Très bien. Laura, bonjour ma petite Laura.
3: Bonjour.
1: Bonjour Laura, qu'est-ce qu'a fait Laura comme métier?
3: Moi, je demande un emploi, mais je suis intérimaire dans la logistique.
1: D'accord, intérimaire dans la logistique. Très bien, très bien. Dans quel coin de France? Oui.
3: Je suis côté d'Avignon, vers Bolène.
1: Ah, très bien là-bas, c'est joli comme tout. Je te présente le bonhomme de l'équipe, il s'appelle Alain. Salut mon Alain.
4: Salut l'équipe.
1: Salut Alain, salut, je vais t'appeler Al. Alain, quel âge tu as?
4: Moi j'ai 33 ans.
1: C'est dur parce que Alain, en théorie, c'est un prénom de gens de plus de 55 ans.
5: C'est tonton. Ouais, tonton.
4: Ah, bah ça c'est
5: tonton,
4: sûr. Alain, ouais. Prénom de mon grand-père.
1: Ah ouais.
2: Mais il n'y a pas de surnom connu d'Alain ou de diminutif.
1: Non, c'est Al. Non, hein? Je sais pas, il n'y a pas de diminutif. Ouais, il y a un diminutif. On t'appelle comment toi, tes potes?
4: Alain.
1: Ah oui. Voilà. Ça, c'est vrai que.
4: Ben oui. Ah, oui, on ça... m'appelle pas.
5: Mais Alain, il fait partie des prénoms.
1: Et puis, je vais te tuer avec ton téléphone. Je vais te buter. Je te jure, il y a un moment donné, j'ai une patience, mais ça fait 25 fois qu'on te dit de le couper.
2: Ouais, mais la dernière fois, j'ai raté un appel
1: ouais, mais
2: hyper important.
1: Je m'en bats les steaks de tes quoi, appels hyper importants. Moi, il en.
6: Comment ton gueule, j'ai loupé un appel important.
1: Ah non, mais attends, ça va. Il est en émission, j'ai raté un appel important. Mais vas-y, gars.
5: Il décroche.
2: Ça fait 4 fois de suite que ça m'appelle.
1: Et alors, t'es en émission.
6: Oui, je sais bien. Mais c'était une urgence.
1: Excuse-moi, mais t'as déjà vu Anne-Claire Coudray en train de dire. Excusez-moi, pardon. J'attends.
6: Ça rappelle
1: excusez-moi.
6: Pas, c'est une urgence, vraiment.
1: Attendez, j'attends la livraison de la pizza.
6: Coco, une fois, il y a une urgence, je pense, vraiment.
1: C'est quoi l'urgence?
6: Attends, bah, il va savoir, attends.
1: Vas-y, c'est quoi?
6: Je pense arrête, qu'il parce que s'il y a un accident quelque part...
1: Attends, chut. C'est quoi?
7: C'est une livraison.
1: Pas possible, ça. Hein. C'est insupportable. Mais vous pouvez pas jouer dans son jeu. Il y a zéro urgence. Il y a zéro.
6: Ça aurait pu être grave.
5: Là, c'est peut-être une urgence. Une livraison, c'est urgent quand même.
6: Mais elle est pas là.
1: C'est pas vrai. Allez, passez-moi Céline. Passez-moi Laura. Voici la liste.
6: Elle n'y pas.
1: Si, ça me rend fou. Il y a une... Bah moi aussi j'ai des trucs à faire, bah je continue.
6: Bah oui,
5: c'est pas bon pour
6: toi,
5: ton cœur.
6: Tu gueules contre quelqu'un à ta
1: mec,
6: porte.
1: Mais mec, t'es en émission. Mais tu vas prendre tes coups de fil dehors.
5: Mais c'est ses pieds de tomate qui attend.

0: filles. Les autres mineurs souffrent d'anorexie, de dépression ou encore d'idées suicidaires. La plateforme chinoise est déjà visée par une enquête depuis octobre dernier, soupçonnée de faire la promotion du suicide auprès de ses utilisateurs. Le feu a semé la panique à l'aube dans la banlieue lyonnaise. Trois personnes sont décédées ce matin dans un incendie qui s'est déclaré dans un immeuble situé à Décines-Charpieu. Cinq personnes ont été prises en charge pour avoir inhalé des fumées, a précisé ce matin la préfecture. Le feu, rapidement éteint, serait d'origine criminelle. Le quartier a connu plusieurs incendies volontaires ces dernières semaines en lien avec le trafic de drogue. Faire un travail épanouissant, oui, mais pas à n'importe quel prix. Une étude de l'agence How Much, publiée aujourd'hui, révèle qu'un Français sur deux n'aime pas son emploi. L'équation entre pouvoir d'achat et bien-être au travail n'est pas résolue, puisque 25% des personnes interrogées privilégient encore le salaire face au choix du cœur. Plus des deux tiers des Français ne sont pas prêts à baisser leur rémunération pour un métier plus épanouissant. Eux se sont donnés gratuitement et pour la bonne cause. La solidarité du web a repris du service pour la 6e édition du Spidon. Plus de 2 400 000 euros ont été récoltés ce week-end. Le marathon caritatif se déroulait encore une fois à Lyon et en ligne sur la chaîne Twitch de Mister MV. Des dizaines de joueurs ont enchaîné les parties à finir le plus vite possible pendant 75 heures tout en appelant aux dons pour Médecins du Monde. Et puis côté ciel, fraîcheur et instabilité dominent en ce début de semaine. À peine une quinzaine de degrés sous la grisaille en ce moment entre les frontières de l'Est et le Massif Central. Les nuages sont beaucoup plus discrets en revanche près de la Méditerranée. Demain, les pluies vont disparaître au profit d'un temps calme pour tout le monde. Petit coup de mou en revanche côté température avec des valeurs proches de zéro au réveil, notamment dans les Ardennes. Bon après-midi avec Coé tout de suite sur Europe 2.
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5: 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Pietre a donc failli récupérer son téléphone portable dans son fondement pour une histoire de livreur qu'il l'a appelé approximativement
6: c'est bon, c'est
5: 25 fois.
6: C'est bon, c'est livré. Ah, c'est le mec, il insiste.
5: Tu vas te livrer, toi. Toi, je vais te livrer un truc.
6: Il attendait juste mon approbation.

0: 2,14€.
1: T'as un coup de fil.
0: La toque du chef Ratatouille. 30€ cette cochonnerie. Le lot de 10 masques chirurgicaux, 7,08€.
2: Ouais,
3: ça, j'y étais à peu près.
0: La centrale à prise USB R2D2.
2: Combien
0: vous diriez?
1: 20 balles.
2: 20 balles, ouais.
0: 39,90€.
2: Oh, ah oui.
0: Ce qui nous fait 112,78€. Ce qui veut donc dire que c'est Céline avec ses 98€.
1: Mais c'est énorme.
0: Ah si. Céline. Je suis débile, je suis vraiment un idiot. Je vous ai, j'ai donné les prix, j'ai donné 69, 75, 98 et je dis personne dépasse, donc évidemment c'était facile de savoir que c'était toi.
4: Oui, j'avais bien compris.
3: Je pose deux gens, tiens.
2: Hey. C'est vous, j'avais tout de suite compris, tu
0: vraiment,
2: vois.
0: Franchement, j'aurais pas peur. Franchement, s'il y avait le Covid, elle serait toujours avec moi si j'étais responsable des vaccins. Ah non, mais vraiment, alors là, moi, je vous le dis, là, voilà, mais je suis. Là, ces trucs de logique, je suis nul. C'est, je t'offre en tout cas la PlayStation qui va arriver chez toi dans quelques jours. Je t'embrasse fort, ma petite Céline.
4: Super, merci à toute l'équipe. Gros bisous.
0: Embrasse tout le monde, bisous. Qu'est-ce qu'il y a?
4: Bisous, bisous.
0: Attends, il y a Piette qui se fout de moi, je vais lui prendre un objet.
3: Non,
2: non,
3: c'est ton
2: téléphone qui vient de sonner. Heureusement, t'as pas entendu.
0: Je te jure, Piette, je deviens ouf.
2: Mais c'était pas le livre à cette
0: fois. Mais qui t'appelle?
3: C'est Madame Pisson au spam.
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0: Je n'en peux plus.
3: Je vais le mettre en veille.
0: 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Taïo Kroos va arriver dans un instant. Ça, c'est Alex Warren. Bonjour, c'est lundi.

0: Sinon, je vous lirai la petite annonce et je me proposerai de prendre l'appartement pour mon fils. Ah. Okay. En plus, ça lui fera les pieds. Je vous dis, je suis pas à l'abri de vraiment le prendre. Et puis, on jouera à toute l'équipe tout à l'heure à qui est le plus lourd. Je vous donnerai des jeux. Je parle pas de gens de l'équipe.
1: Non,
0: ce serait pas permis. Je vous donnerai des trucs et vous essayerez de me dire qu'est-ce qui est le plus lourd entre ça et ça. Par exemple, bonjour à mon petit Johan. Comment ça va, Johan? Bienvenue chez nous.
2: Oui, salut, Koï.
0: Salut, Johan, bienvenue. Ça va très bien. Tous les matins, nous avons la France qui bosse et qui se lève tôt. Et tous les après-midi, nous avons celle qui bosse pas et qui, par conséquent, se lève tard.
3: C'est ça.
0: Johan, raconte-moi pourquoi ça bosse pas, Johan.
2: Eh bien, écoute, ça bosse pas parce que j'ai quitté mon boulot. C'était un enfer.
0: Pourquoi c'était un enfer? C'était quoi? Il fallait bosser.
2: Je sais pas si je peux citer la marque ou pas, mais c'était c'est un grand site internet mondial très connu qui te vend un petit peu de tout et n'importe quoi.
3: Ça y est, ok, d'accord.
4: Et t'étais à quoi? T'étais au cadeau et trucs comme ça? À l'emballage?
2: Oui, tout à fait. Moi, j'étais à l'emballage et l'expédition. Donc, en fait, c'est hyper compliqué. T'as des objectifs horaires au niveau d'emballage des achats qui est très compliqué. Moi, je bossais de nuit et t'as ton temps de pause qui est chronométré.
0: Parce que les mecs te disent si vous commandez dans les 28 minutes, c'est livré demain. Exactement. Donc, t'as plus intérêt à bouger ton cul derrière.
4: Bientôt, ça sera des robots humains. Le front, donc.
0: T'embêtes pas. Bon, tu veux chercher quoi? Qu'est-ce que tu veux comme boulot maintenant?
2: Je suis pas spécialement attiré par quelque chose en particulier.
0: Tu veux que je te dise un truc? Je me suis fait engueuler la semaine dernière par des auditeurs qui m'ont laissé des messages sur mes réseaux, qui m'ont dit c'est une honte de passer des gens à l'antenne qui disent qu'ils ont pas envie de bosser avant septembre. Ils m'ont dit nous on se casse le cul à bosser. Dans la restauration tu vas trouver par exemple dans tout ça.
4: Oui, en septembre.
2: Ouais, dans la restauration, c'est possible. Écoute, j'ai commencé à chercher. Ça fait pas très longtemps là que j'ai arrêté mon précédent boulot. Donc là, j'ai commencé à chercher. J'ai des rendez-vous prévus pour la semaine prochaine.
0: Très bien.
2: Avec le jeudi férié, c'est compliqué. Mais moi, je veux pas rester inactif. Non, clairement. Pas du tout comme ça.
0: Quel coin de France tu bosses?
2: Région parisienne, Paris intramuros, donc région parisienne.
0: Allez, tu sais quoi, je vais peut-être t'offrir 25 000 euros, je vais te gratter un solitaire, moi ça va être vite fait. Qu'est-ce qu'on écoutera, Vito, dans un instant, que je gratte?
4: Cruise.
0: Allez, je gratte. Remets-moi la musique suspense pendant que je gratte. En plus, je vais vous dire, j'ai mis mes lunettes.
4: C'était lunettes spéciales grattage.
0: On devait lunettes de grattage, je gratte mieux avec des lunettes.
5: On devait pas changer de gratteur.
1: Ça fait un moment.
0: On devait pas changer de producteur aussi. Ça fait longtemps que je dis quand même, le mec avec l'accent du sud.
6: La dernière fois, j'ai gratté et on a perdu.
5: Si tu prends 25 000,

0: fait longtemps que je dis quand même le mec avec l'accent du sud.
1: La dernière fois, j'ai gratté et on a perdu.
2: Si tu prends 25 000, je pars.
0: Je gratte ça ?
1: Ouais.
3: Faut faire gratter Stouff.
4: Ah, je sais pas si au grattage.
0: C'est un grattage. Attends, toi aussi, t'es comme moi. T'as mis...
2: Tu grattes bien.
0: Hé hey ah. T'as vu la gueule là
3: Non.
0: Et ça, c'est quoi ? Faut gratter ça ?
1: Ouais. C'est bonus.
4: Ouais, bonus, oh, à chaque fois, ça marche pas.
0: Mon ami. Alors écoute-moi bien. Écoute-moi bien, tu vas halluciner, Johan. Johan, 36, 30 et 19, c'est les trois que j'ai cochés.
3: Ouais.
5: Ok.
0: Eh ben, ils sont pas du tout au-dessus.
3: Ah. D'accord.
0: Et heureusement, il y a le truc bonus.
3: Ah.
0: Et la somme, c'est 0 euros. Je crois que. Ça, on ne peut pas faire pire.
1: Incroyable.
0: On peut pas faire pire.
1: Ah ouais.
0: Amand, je t'embrasse fort, je te fais un gros bisou, je te souhaite de trouver mon pote.
5: Des gros bisous.
0: Salut, Johan.
5: Bisous. Allez, bonne journée.
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0: C'était Yo Cruz.

0: 7h02 que vous écoutez, merci d'être avec nous. Je rappelle quand même que dans un instant, nous reviendrons sur les loyers chez les plus jeunes. C'est un drame. On apprend, selon l'INSEE, un jeune sur deux consacre la moitié de ses ressources au paiement du loyer. La moitié de ses ressources.
1: Bah oui.
0: Donc vous avez donc compris que ça veut dire qu'il va pas, il peut pas manger derrière.
2: Normalement, on dit un tiers, 33% max.
0: Quoi. Bah non. Maintenant, c'est devenu la moitié tellement ça coûte cher dans toutes les villes. On en parlera dans un instant parce qu'en plus, on a trouvé quelqu'un qui vend, qui loue un 10 mètres carrés. Et puis dans la série, c'est l'animal le plus con de la terre. Il s'est baladé sur les réseaux sociaux. C'est un serpent qui était en train de mourir de la manière la plus stupide qui soit. Il était en train de se manger sa queue. Comme dans le jeu Snake sur Nokia 3310.
3: Ah oui, c'est vrai.
0: Il se mangeait la queue.
4: Il se mange lui-même.
0: Et donc, il était en train de se rentrer la queue dans son propre truc.
3: Ah oui, il se bouffait, quoi.
0: Tu sais, genre, il devait se dire, il y a quelqu'un qui me bouffe la queue. Il devait mordre plus. Et c'est son maître, en fait, qui l'a sauvé. Parce que son maître a réussi à le sortir.
1: À quoi il pense à ce moment-là, oui.
4: C'est bizarre.
3: Moi, je pense qu'il pense au truc du caddie, tu sais, où tu prends le truc et tu essaies de le rentrer dans ton même en trou.
0: Mais c'est peut-être un défi. Ouais. Il s'est dit, je sais que je suis souple. Mais est-ce que je suis assez souple pour me manger moi-même jusqu'au bout?
3: Normalement, oui, un serpent, tu sais.
0: Ah bah donc, je pensais que ma grisouille qui gratte sa caisse pour chier à côté était la plus belle que j'ai trouvée. Bravo.
4: Bravo, les amis.
0: Restez là, on est de retour dans un instant. C'est un truc de fou, ça.
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0: Salut, c'est lundi. Dans un instant, allez, on parlera du jeu de l'équipe sur les histoires de poids.
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0: c'est qu'on est tombé sur une annonce qui est un appartement de prestige.
1: Prestige.
0: Prestige.
2: Ah ouais, attention.
0: Rue Georges V.
1: Ah oui.
2: Ah oui.
1: Ah oui.
2: Dans le triangle d'or.
1: Ouais.
0: 10 mètres carrés.
1: Oula.
0: Toilette sur le palier. C'est chambre de bonne.
3: Oui, oui, oui.
0: 900 euros par mois.
3: Oh.
2: Mais non.
0: Vous ne rêvez pas.
3: Ah, c'est plus de la moitié d'un salaire d'étudiant, ça.
0: 900
3: hein.
0: euros par mois, t'habites dans un placard. Mon premier appartement, il faisait 26 mètres carrés.
2: Franchement, ça va.
0: Je suis d'accord que ça va, mais t'arrives de la campagne. T'es dans ta maison. La maison de tes parents, qui vaut rien, à Marle-sur-Serre. Ouais. Ta chambre, elle toute seule, elle fait déjà 25 mètres carrés. Ouais. Le salon, le machin, le truc. Et là, t'arrives et tout doit tenir dans 25 mètres carrés.
1: Avec la cuisine.
0: Avec la cuisine,
2: la salle de bain,
0: les toilettes. Il y avait les toilettes avec un sani-broyeur que ça faisait. Ouais. La nuit, quand ça se déclenchait. C'était quoi ton premier appartement? Il était tout petit ou pas, toi?
2: Bah, moi, je suis parti très tard de chez mes parents et j'ai squatté chez ma copine. Mais oui, effectivement, mais à 27 mètres carrés, ça devait être ça. Franchement, ça va. Aujourd'hui, les apparts d'étudiants, ils font entre 12 et 15.
0: Ouais,
2: hein.
0: Je sais. C'est ouf.
3: Moi, ça devait être 30 mètres carrés, ouais.
0: Oh, pardon, Corentin.
1: Moi, 27 mètres carrés et je pouvais, dans ma salle de bain, m'asseoir sur le sani-broyeur et me brosser les dents en même temps.
2: C'est vraiment le même truc.
0: C'est ça. Et Tony, par contre, j'espère que t'avais pas une trop petite salle de bain, parce qu'il fallait sortir quand même.
1: Non, à l'époque, non. J'avais 75 mètres carrés. En fait, j'étais deux étages.
0: Oh, pardon.
1: Non, mais je vous explique, j'étais deux étages en dessous de chez mes parents, parce que mes parents avaient marre d'avoir les trois frangins à la maison. Et en fait, on avait un appart juste en dessous, et on avait une table de ping-pong dans le salon, les chambres, le bordel.
2: Bon. Ah oui, effectivement.
0: Laissez-moi passer un coup de fil, je vais vous le dégoter, moi, le truc de 10 mètres carrés. Déjà, je suis curieux de savoir, c'est toujours... Vas-y, appelle, ça sonne, vas-y. Juste voir.
2: Et t'as quand même une douche là-dedans.
4: Enregistrez votre nom et le motif de votre appel
2: pour
4: vérifier la disponibilité de cette personne.
2: Qu'on annonce.
1: Ah, c'est beau. Oui,

0: soit, bon. Soit vous venez, vous êtes intéressé, vous êtes visité,
1: ouais.
0: Vous venez,
1: bah, je, bien
0: vous
1: sûr.
0: Venez visiter.
1: Bien sûr que oui.
0: Soit je raccroche.
1: Non, non, voilà, bien sûr que oui, monsieur. Non, bien sûr que
0: voilà.
1: Oui. Non,
0: je vais, c'est tout. Ça, ouais. Ça suffit maintenant.
1: Non, mais il n'y a pas de problème, monsieur. Donc, est-ce qu'il y a un guide pour la visite quand je vais venir le voir? Parce que c'est grand quand même, hein, je ne voudrais pas me perdre. Non.
0: Il y a une fiche du bien que je peux vous envoyer.
1: Oui.
0: Ouais. Ouais, si vous avez un email, je vous l'envoie.
1: Un email? Oui, bien sûr.
0: Ok, allez,
1: oui.
0: Bonne journée.
1: Bien sûr que j'ai un email.
0: Un email, ouais.
1: Un email, vous m'avez dit un email.
0: C'est bon, ça y est,
1: monsieur, attendez, on va tout de coup.

0: Un mètre carré chacun.
1: Voilà.
2: C'est quoi, c'est une blague,
1: c'est quoi? Oui, c'est une blague. On est sur Europe 2, je m'appelle Coé. Et si quelqu'un vous le loue.
2: Non.
1: Quoi, que quelqu'un vous le loue?
2: C'est quoi?
1: Ah
2: c'est
1: oui, qu'on soit sur Europe 2. Oui, je vous embrasse fort, monsieur.
2: Oh là là.
1: Oh là là. Allez, allez.
2: Oh là là.
1: Ah bah pour lui, ça sera 1000.
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1: Salut à tous, bonne journée, merci d'être là. C'est décongelé, hein. T'as vu au début?
4: Et maman ouais. Dans ta gueule.
1: Ah, on est passé de maman dans ta gueule, alors c'est pas vrai, c'est toi. Oh bah alors. J'espère que vous êtes heureux aujourd'hui, c'est lundi. Dites-vous que jeudi, la France sera à nouveau à l'arrêt, tout le monde sera en week-end.

0: Allumette, ça fait beaucoup quand même, 187.
1: Il y en a 500.
2: Mais attends, ça, ça pèse combien? Une allumette déjà, c'est,
3: ben
2: ça
3: après,
2: doit être 0,02 grammes, un truc comme ça, tu
3: c'est
2: vois.
3: C'est ça le truc.
0: Donc, qu'est-ce qu'elle dirait?
2: Non, je dis les cerveaux c'est plus lourd.
0: 23 cerveaux, ça fait 30 kilos.
2: Ah,
1: ah quand même.
0: 187 000 allumettes, ça fait 28 kilos, c'est tout à raison, ce sont les cerveaux. Qui est le plus lourd, Pietro, entre 10 chemises classiques, avec une tache de ketchup dessus?
1: Ah, ok. Pas sûr que ça change grand-chose, mais...
0: Ou 26 albums de Danny Briand en CD?
1: 26 albums de Danny Briand en CD, évidemment.
3: Ils sont tachés.
1: Ça pèse rien, une chemise, même avec du ketchup.
0: Les 10 chemises font 2,5 kg.
1: Ouais.
0: Les 26 albums de Danny Briand, 2,3 kg.
1: Ah ouais.
0: Oh merde. Tu as perdu.
1: Ouais, mais c'est des chemises en taille XL, c'est pour
0: oui,
1: ça.
0: Oui, bon, tais-toi. Qui est le plus lourd entre 475 000 cure-dents.
1: Mm-hmm.
0: Tu vois le tas de cure-dents?
3: Bah oui, oui.
2: Ouais.
0: Et 1,5 Lionel Messi.
4: Non, 1,5.
0: Non, 1,5.
4: 1,5, ah oui.
0: 1,5 Lionel Messi.
3: Ah, ouais. Ah oui.
1: Il n'est pas grand. Hein. Mais il paraît qu'il a beaucoup mangé depuis qu'il
3: est parti. Fin de carrière.
1: Fin de carrière aux États-Unis.
3: Les cure-dents. Ouais, je dirais Lionel Messi.
0: Lionel Messi,
3: ouais.
0: 1,5, ça fait 100,5 kilos.
2: Ah, ah, ouais.
0: Ah, oui,
2: ah, ouais. 1,5. Ah oui, 1,5, ouais.
0: Contre 95 kilos de cure-dents, c'est Lionel Messi qui est le plus lourd.
3: Mais attends, il pèse combien Lionel Messi?
0: Bah, Messi, t'enlèves un tiers. Il fait 70, 70 kilos.
1: Ouais, 68.
3: Ah ouais.
0: Voilà. Qui est le plus lourd, mon petit Tony?
4: Oui.
0: Entre... Et cette question ne nous parle pas, donc il va falloir se projeter. 11,4 millions de cheveux.
3: Ah ouais.

0: 10 pénis d'hippopotame.
1: Ah,
0: ça pèse.
1: Plus moins, c'est pas possible.
2: 80. Allez.
0: 125 kilos.
3: Mais non.
0: Donc tu es moins lourd que 10 zizi d'hippopotame.
1: Oh,
0: c'est bon.
1: Ça, je suis content.
0: Ah, mais ça, ça mérite.
1: Je suis content.
0: Ça mérite des applaudissements. C'est mon champion.
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0: En direct d'une station service dans un instant, juste après ce titre de Yves. J'adore ça.
1: Yves.
0: Yves, ouais. Yves, c'est le chauffeur qui m'écoute.
1: C'est celui qui écoute.
0: Mais qui est dans son

0: direction une station-service, quelque part en France. Nous allons vous présenter une charmante demoiselle, je la vois, et un petit peu de soleil. Ou alors elle a mis des lunettes pour se la raconter. Quel est le prénom? Je veux tout savoir.
1: Salut Coé, c'est Séverine.
0: Bonjour ma petite Séverine, où est-ce que tu habites Séverine?
1: À Nîmes.
0: D'accord, raconte-moi le temps à Nîmes. Attends, montre-moi le ciel, montre-moi le ciel. Montre-moi le ciel, un peu de nuages, un peu de ciel bleu. Un petit magasin Super U, il y a tout.
2: J'adore ce magasin.
0: Le magasin Super U?
2: Ah, j'adore le Super U. Ah
3: ouais. Ravi de l'apprendre.
0: Qu'est-ce que c'est que cette phrase? C'est très premier degré. Ah, j'adore les magasins
2: Super U. J'aime bien comment c'est rangé, j'aime bien ce qu'ils font dans les rayons.
0: Oh là là, les Super U, si vous nous écoutez.
2: J'adore, j'ai une passion pour le Super U.
0: Prenez de la pub dans l'émission, il y a Stouff, elle adore vos magasins Super U.
4: Vivement la Saint-Valentin, tu fais chier avec ton mec.
0: 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Tu vas prendre de l'essence, de combien d'essence as-tu besoin?
1: 50 euros, Coé.
0: Ah, 50 euros.
2: Tout pile.
0: Alors, tu sais quand même, là, tu connais la règle. Si jamais tu dépasses les 50 euros, c'est toi qui payes. Si tu nous fais 50 euros pile poil, c'est moi qui paye.
1: Ça marche.
0: T'as compris? Dans un instant, ça va être à toi. D'accord, ne bouge pas. Il y a du monde qui klaxonne, qui attend derrière?

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0: hier grand gagnant du concours Lépine. Un dispositif sans moteur qui permet d'agir sans perturber la vie marine, selon son inventeur. Le lauréat de cette 125e édition devance des nouveaux skis électriques à roulettes et tout terrain. Et puis les parapluies sont toujours de sortie entre le centre et l'est du pays en cette fin d'après-midi. Je vous le disais, un temps capricieux accompagné d'un thermomètre en Berne, seulement 12 degrés en ce moment à Belfort et à Troyes par exemple. Conditions beaucoup plus agréables près de la Méditerranée où les lunettes de soleil s'imposent. Demain, toute cette instabilité va s'évacuer. C'est un temps calme qui attend l'ensemble des régions. Attention à la fraîcheur matinale avec moins de 5 degrés attendus par endroit. Tout de suite, c'est Coé sur Europe 2.
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5: C'est Europe 2 que vous écoutez. C'est un peu violent, non? Comme c'était pas le bon bouton, ça.
6: Hein bah
5: si. Tu arrêtes.
6: C'est l'extrait.
5: Mais bien
7: bah
5: sûr,
7: oui,
5: mais
7: il rigole.
5: Bébé Eric, ça, c'est ce que vous allez entendre dans un instant. Tu rigoles, il l'a mis super fort, il s'est trompé. Il voulait mettre le générique.
8: Reste avec moi.
5: Arrête! Nous avons une équipe de gens pas très bons, mais très sympathiques. Bonjour à vous tous. Et nous avons directement dans notre écran géant ici une auditrice qui va se représenter, qui habite Nîmes et qui s'appelle.
9: Séverine.
5: Ma petite Séverine. Qu'est-ce qu'elle fait comme métier, Séverine?
9: Je suis infirmière scolaire.
5: D'accord, ouais. très bien, c'est bien ça, les infirmières scolaires. Ça se fait plus, moi, quand j'étais gamin, il y avait les infirmiers scolaires qui passaient à l'école et qui regardaient
10: en primaire.
5: Ils regardaient les zizi des garçons, voir s'ils étaient.
10: Ouais.
9: Ah oui?
10: Ah ouais?
5: Hein? Ça se fait plus, ça.
9: Ça se faisait avant.
5: En fait, il était là pour voir si les coucougnettes étaient bien descendues. Enfin, si t'avais un problème, parce que les parents ne regardaient pas ce genre de truc.
9: Ah, je savais pas ça.
5: Bon, ça se fait plus. Et c'est pas plus mal, parce que c'était pas une partie de plaisir. Parce qu'il avait souvent les mains froides. Et je vous cache pas qu'en hiver, c'était pas agréable. Alors, ton chéri, il fait quoi comme métier, lui?
9: Il est commercial.
5: Commercial, très bien. Salut les amis, salut les amoureux. Alors, il va te filmer. Et tu dois me faire 50 euros, pile poil. Sinon, c'est lui qui paye. D'accord. Ah, je suis désolé. Hein, c'est la règle.
10: Est-ce que tu t'es déjà entraîné, que tu maîtrises un peu le sujet?
11: Ah non, on ne fait jamais.
10: Aïe. C'est dangereux, ça.
5: Ah, il faut. Voilà.
10: Faut s'entraîner avant.
5: Voilà, vous avez filmé bien le code. Hein, parce que j'ai des amis qui vous attendent dans la voiture derrière vous. Ils voudraient récupérer la carte bleue avec le code. C'est plus pratique.
7: On met quoi dans la voiture là? Du samplon, du diesel?
5: Gasoil. Gasoil. Allez, c'est parti. Allez, à partir de maintenant. On ne filme que... voilà, on met dans le trou.
10: 2,09,
5: je vous l'avais dit.
7: 2,09.
5: Voilà, maintenant, on ne filme que le compteur et c'est parti. Pendant ce temps-là, Séverine va devoir se concentrer. Allez, Séverine, 7 euros. Allez, Séverine.
10: 2,09, faut profiter, hein, parce qu'il restera pas longtemps ce prix-là. Hein.
5: Ouais. Parce que 2,09, c'est vrai que c'est pas cher.
12: Hâte de péter l'ambiance. Mmh.
5: C'est fou comme on se fait vite. Vous avez remarqué, maintenant on voit 2,09,
10: on se dit, c'est pas cher.
5: On se dit, c'est pas cher.
7: Ouais, alors que c'était moins avant.
5: T'imagines?

0: dans mon escargot.
1: Tout le monde mange des escargots ici?
0: J'avais pas prévu d'en manger là. Mais...
1: Non, non plus, j'aime ça d'habitude. Bah, mais...
0: Lundi, c'est pas forcément le truc que t'as envie de défoncer vers 17h.
2: Ouais. Bon, ouais, c'est la coquille, ça. Moi, que j'aime pas.
0: On y va.
1: Ça croque, ça croustille trop.
0: Mélanie, tu écoutes bien. Tu peux gagner ton kit de l'été, la lampe extérieure, l'enceinte Bluetooth à gagner. Tout ça pour mettre dehors chez toi, d'accord?
3: Ouais, ok.
0: T'as un extérieur?
3: Oui.
0: C'est mieux.
3: Oui.
0: Sinon, c'est comme tu veux, on t'aurait offert l'extérieur. Mais bon, c'est toi qui. Attention, on va commencer par Stouf. Stouf, c'est parti. Okay. C'est légèrement chaud, ça a été découvert.

0: réalise cette émission, donc ça c'était Stouff, Vito.
1: Ah. Oh, rien que de le voir là.
0: Pourquoi, tu le connaissais?
1: Ah ouais, fait de la peine.
0: Je le connaissais personnellement, on a eu une relation longue.
1: Je n'avais pas de sauce piquante sur mon escargot.
2: T'aimes bien?
0: Comment ça va?
3: Attendez, parce que...
2: Ah, c'est froid.
1: Lampé. Ah, c'est froid en plus, ouais, bah, les gars.
2: Mais il y en va.
1: Si, si, ils l'ont réchauffé, mais hier.
2: Ah, l'autre, il ne sait pas manger un escargot.
4: Mais il faut un pic, c'est pas un pic, ça.
0: T'en as pas, toi?
2: J'ai pas d'escargot, mais si tu veux, j'en mange un, moi.
5: Non, je n'ai pas de sauce piquante dans mon escargot.
0: Yes.
1: Ah putain, c'est froid.
2: Ah, ouais.
1: C'est
2: pour
1: sa gueule. Oh là là là.
0: Voilà. J'y vais.
2: Allez. Ouais, vas-y.
1: Oh. Ah, t'as mangé un bout de coquille.
2: Un petit,
0: écoute bien, écoute bien. Mélanie, c'est piètre là.
2: Oui, t'as mangé la coquille.
1: Je n'ai pas de sauce piquante, putain d'escargot.
2: C'est son nom de famille.
0: À moi.
1: Ah, ça fait diabolique.
2: Non, diabétique. Ah,
1: bout de coquille aussi. Coquille.
4: Alors, tu dis la phrase, Coé?
2: C'était un escargot mexicain.
1: Ol del Paso.
2: Pepito. Non, non, José. Hola, gringo.
0: Je n'ai pas. Sauce piquante, mon escargot.
1: Ah.
2: T'as alors. Un mec qui se ferme aussi, toi.
0: Ouais. Hein?
2: Hein? Ouais.
6: Coé? Oui.
0: Oui.
2: Enfin, ce qu'il en reste.
0: Ouais, parce qu'il est en train de faire un AVC, là.
2: Il a les cheveux qui poussent.
0: C'est effectivement moi. C'est effectivement
2: bravo,
0: gagné.
2: Bravo.
1: Ouah.
6: Super.
1: Ouah.
0: Et en plus, il était froid.
1: Elle, ouais, elle a l'air énervée, cette sauce piquante, la nouvelle.
2: Ouais, la chouchou.
0: C'est la, comment elle s'appelle?
2: La chouloulou.
0: La chouloulou. Non, mais ça, c'est parce que t'arrives...
2: À la chouloulou.
0: Tout le monde s'éclate les fesses.
2: La chololo.
0: Dans
2: la
0: les anniversaires, dans les balles populaires, bah, dès que je peux, je mets la chololo. Gros bisous, bisous Mélanie, je te souhaite une belle, belle soirée.
6: Merci beaucoup.
0: Salut ma belle, moi je vais te laisser, je vais aller aux toilettes, comme ça, ça va. Mais ça sera la chololo, c'est sympa. Embrasse tous les enfants, embrasse tout le monde pour moi, d'accord?
6: D'accord.
0: On va jouer au jeu des 1000 boules dans un instant. S'il faut être très très bon, vous êtes 3. Vous pouvez être des pronostics, je ne veux pas le savoir, sauf que dans un instant, celui qui aura donné le plus bas peut gagner entre 0 et 1000 euros.
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0: Ah bah, c'est elle qui avait fait la chouloulou au début.
6: Chouloulou. Oui.
0: Voici Beyoncé, c'est Europe 2 que vous écoutez. Nous sommes aujourd'hui lundi, nous sommes le 11 mai. Semaine très très courte, mais semaine pendant laquelle nous sommes là. J'espère que vous allez être heureux avec nous tous les jours.

0: 7h32, vous écoutez, arrêtez de rire, ça va pas, non? Tout ça parce que j'étais en train de dire que j'adorais manger pimenté de la chouloulou.
1: La chouloulou.
0: Donc, voilà. Mais non, mais c'est pas vous après qu'elle est.
2: Bah oui, voilà.
0: Parce que Corentin, lui, à chaque fois que ça tombait sur lui, il vomit.
1: Bah oui.
0: Et moi, j'avale.
1: Bah oui, il faut pas.
0: Donc, moi, après, aux toilettes, après, c'est chouloulou.
1: Bah oui, chouloulou.
0: Chouloulou. Donc, excusez-moi, mais tous les gens qui mangent pimenté savent de quoi je parle. Ça pique à l'entrée, ça pique à la sortie. C'est comme un péage d'autoroute. Hein. C'est, non, le péage d'autoroute, c'est que à la sortie. Ouais. Je rappelle que dans un instant également, vous allez jouer avec nous. Laissez-moi vous présenter les trois candidats qui vont jouer au jeu des mille boules dans quelques secondes. Qu'est-ce que le jeu des mille boules? C'est moi-même qui en parle le mieux. Le préfet qui décide de... Prenons notre stagiaire, tiens, qui va nous expliquer le jeu des mille boules. Allez, viens là. On va voir, parce que ça fait quand même jamais qu'une semaine que tu, tu suis.
3: Est-ce qu'il a retenu?
2: Et il est censé être intelligent.
0: Théo, il est censé faire Sciences Po, ce garçon. Ouais. Donc, voilà. Alors, qu'est-ce que le jeu des mille boules?
4: Alors, il me semble que le jeu des mille boules.
0: Regarde-moi. Regarde pas la feuille. Il t'embrouille. Il va t'embrouiller. Il s'embrouille déjà lui-même. Ouais. Qu'est-ce que... Non, regarde-moi, moi.
4: Oui, en gros, c'est une somme entre 0 et 1000.
0: Et regarde pas quand tu dis en gros, par contre. Pourquoi tu dis en gros, tu me regardes?
2: Il va jamais y arriver.
1: Il commence comme les politiciens. Alors, le jeu des mille boules.
0: Oui,
1: vas-y. En gros, c'est une somme entre 0 et 1000.
3: Pourquoi
1: et celui qui a la...
0: Faisons
1: qui a proposé la plus petite somme la gagne.
0: Bah, voilà.
2: Bah ouais, voilà.
0: Tu sais, quand tu seras politicien plus tard, tu pourras expliquer ça aux gens. Tu leur diras des conneries qui passent. Tu feras jamais, mais tu leur expliqueras.
2: Tu veux être ministre de quoi?
0: Qu'est-ce qui te ferait plaisir?
4: De travailler dans un cabinet politique, mais pas être politique.
0: Eric. T'as pas envie?
2: En toilette?
4: Non.
3: T'as pris des cours d'élocution?
4: Non.
3: Non, t'as pas pris parce que t'as la gestuelle qui va avec tes mots quand tu parles, en fait. T'as pas fait.
0: Mais t'as pas les vêtements, par contre. Le jogging, faut arrêter. Hein. Ça, c'est pas possible.
3: Tu fais la gestuelle.
1: Bah, c'est vrai que t'as les mains.
0: Il a les épaules qui partent un peu vers l'arrière.
3: C'est hippie. C'est vrai. Geste avec les mains.
0: C'est vrai. Bravo, mon grand. C'est bien, mon champion. Bravo.
2: Et pense à nous quand tu seras ministre.
0: Dans un instant, surtout si t'es de l'économie, on te fera des ristournes. Il y aura Sébastien qui va jouer. Il y aura Charlotte. Il y aura Lucie. Un des trois va partir avec de l'argent entre 0 et 1000 euros.
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0: Une petite nuit d'hôtel, je vous parlerai du pire hôtel qui a les pires avis de France dans un instant.
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3: Vous êtes en voiture, Bruno Mars arrive dans un instant. Je vous rappelle que si vous êtes à la sortie des grandes villes, oui, il y a des bouchons, oui, ça roule mal, mais dans 3 jours, vous serez tranquillement, peut-être chez vous, en train de vous détendre, puisque ça y est, le grand week-end, c'est le week-end le plus suivi, le week-end de l'ascension.
4: Bah oui.
3: Je crois que c'est le week-end où les gens décrochent tout.
4: Et là, en posant 4 jours, tu partais jeudi dernier et tu reviens lundi. Quoi.
5: On n'y a pas pensé à ça.
4: Bah oui.
5: Si, à part dans le journaliste du matin.
4: Ah oui, lui
5: là-dessus, il est bien.
4: Depuis 5 ans, il est dessus.
5: Sur les infos, il n'est pas ouf, mais sur les vacances, il est...
6: Qu'est-ce que tu fais sur ton portable?
5: Eh oh,
6: on te dérange pas là.
3: Je suis en train de regarder les statistiques des lives de ce matin.
7: Alors, il est en train de commander.
3: Non mais parce que de temps en temps comme ça on va mettre les réseaux sociaux le matin. Vous étiez plus de 50 000 ce matin.
4: Ah oui.
3: C'est pas mal.
4: À la fraîche.
5: Ah mais c'est beau. Dès le matin comme ça en plus.
3: Mais c'est beau. Plus le fait, plus ceux qui nous écoutent sur les applis tous les jours avec l'appli Europe 2, ça marchait bien la semaine dernière. J'ai pas vu les chiffres.
6: Oui, ça a très bien marché. Même en vacances, ça a très bien marché.
8: 45 000.
3: Toi, tu me regardes.

0: monde.
1: Salut Charlotte, elle fait quoi comme métier, Charlotte?
0: Alors, assistante administrative.
1: Les trois, vous êtes les bienvenus. Les trois, je suis très content de vous avoir en ligne et j'espère que vous allez passer un beau week-end. Ce week-end, vous travaillez ce week-end de 4 jours ou pas? Lucie, elle travaille ce week-end de 4 jours?
0: Je travaille vendredi.
1: Ah d'accord. Charlotte, elle travaille?
0: Eh ben non, moi je travaille pas.
1: Eh ben non. Il travaille, Sébastien?
2: Il a travaillé ce week-end. Et parce qu'il n'y avait pas le défi qui arrive.
3: Et vendredi, vous travaillez, vous?
1: Qui?
3: Moi?
1: Nous?
3: Vous?
1: Alors, dans un instant, nous allons savoir qui repart avec des sous. Charlotte?
0: Oui.
1: Tu as mis une belle somme d'argent. Sébastien, tu as mis une belle somme d'argent. Lucie, tu as mis une belle somme d'argent.
4: Il va essayer de ne pas se faire avoir comme le jeu précédent.
1: Maintenant, je regarde plus.
3: Est-ce qu'il y a une tenaille?
1: Je peux dire celle qui a mis trop, là. J'ai le droit.
5: Ah, là, tu as le droit, tout à fait.
4: Oui, il en reste deux.
1: Celle qui est éliminée.
5: Oui, voilà, oui,
1: ouais. Parce que c'est une fille.
5: Celle qui est trop. Oh.
1: Charlotte, elle s'est enflammée, Charlotte.
4: Combien?
3: 2000.
1: Combien elle a mis, Charlotte?
0: Non, 444.
5: Mais non, c'est bien essayé.
1: Oui, mais il faut avoir des joueurs. Il faut qu'on ait trois flambeurs.
3: C'est bien ça.
1: Charlotte, je te fais un bisou, je t'embrasse très très fort.
4: Mais le jour où on va, avoir trois joueurs, ça va nous faire mal. Hein.
3: Ah, ça sera mon dernier jour.
4: Ouais, c'est ça.
1: Sébastien et Lucie, vous avez été beaucoup plus raisonnables.
4: Ah ouais, de beaucoup.
1: Et vous n'êtes pas loin, puisque vous avez 1 euro d'écart qui vous sépare.
4: Oh, mais non.
6: Ça n'est jamais arrivé.
1: Jamais.
7: Et qui a mis 1 euro de plus?
1: Non.
4: N'embrouille pas.
0: Mais non.
3: Mais c'est de la petite monnaie, c'est des pièces jaunes.
1: Lucie.
0: Oui.
1: Lucie a mis 149 euros.
3: Oh là. Bah voilà, maintenant
4: ça se tend le 150 pour le.
1: Et notre Seb, il avait mis combien?
4: 150.
2: C'est marrant. 150.
1: 150. C'est Lucie qui avec 149 euros. Ah, Lucie, elle les prend. Ah, merci.
0: Elle les prend.
1: 149 euros pour notre petite Lucie. Qu'est-ce que tu vas en faire, Lucie, de tout ça?
0: Je pense que je vais aller à Port-Aventura avec mon fils, qui veut y aller depuis un moment.
1: Eh ben voilà. Donc voilà. Eh ben sinon, tu joues le matin avec nous.
5: Ah oui.
1: Puisque tous les matins, il faut envoyer Koé.
0: Pour le loyer.
1: Voilà. Non, pas que ça. Écoute bien, cette semaine, il y a aussi le séjour complet pour Port-Aventura, 3 jours de nuit pour toute une famille en envoyant Koé. C'est à UET au 7-12-13. Toi, t'as déjà pris 149 euros. Je te fais un gros bisou. Bisous, ma belle.
0: Un gros bisou à tout le monde.
1: Bisous. On t'embrasse. Salut, Seb.
2: Salut, à bientôt.
1: Ah, la gueule, on fait pas la gueule. On est toujours copains. On est toujours copains.
4: Pour 1 euro, quoi.
3: À 100.
1: On est toujours copains, Seb.
2: Comment?
1: On est toujours copains.
2: Oui, on reste copains.
1: Ouais, oula,
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4: Est-ce que vous êtes déjà tombé sur un hôtel pourri de chez pourri? On va en parler maintenant. Tout à l'heure, c'est Avicii que vous allez entendre. On finira avec la grille dans laquelle il y aura 100 balles et un Mars à gagner. Mais il n'y aura pas que ça, il y aura d'autres cadeaux de dingue que je vais vous présenter dans un instant, comme un coupe-ongle. Je sais, je vous fais rêver. Rendez-vous avant 18h pour jouer avec tout. Si vous avez Coé, CAUET au 7-12-13 et peut-être les 100 balles et un Mars. Non, vous êtes déjà tombé sur un hôtel pourri.
5: Oui, grave.
4: Pietro, c'était
5: en fait, moi j'ai eu deux expériences. J'ai fait deux hôtels dans ma vie où il y avait marqué le nom Palace dedans. Et quand vous avez un hôtel et qu'il y a le nom Palace dedans, vous êtes sûr que c'est de la merde. J'en ai fait un à Londres, mais c'était infernal. Une semaine, je crois 15 jours après, j'ai même pas eu le temps de mettre un avis. Il avait fermé en fait, c'était prévu qu'il ferme. Donc ils se sont dit, allez, sur la fin, on lâche tout, on n'aura plus rien à foutre. Et il y avait des cafards partout et tout, c'était l'enfer. Non. Et le deuxième, c'était à Cannes, ensemble. On nous avait dit, ouais, pour une fois, vous êtes pas au Martinez, mais on vous a pris un hôtel. Il est génial, c'est Cannes, un truc qui s'est. Il y a le mot palace dedans. Mmh. On était à côté de la gare dans un truc pourri. Il y avait de la moquette au plafond et tout.
4: Enfin, mais pas moi, je crois.
5: Ben non, justement, toi, t'as vu, t'as fait demi-tour et t'as vu ta chambre à l'autre.
6: On en a fait un, mais t'as pas longtemps, les deux.
5: Et on en a fait un pourri pour un concert aussi. Wow.
6: La douche, cool. Mon gars,
5: il est même pas allé.
4: Oh, ouais, il y en a des horribles. Moi, je m'étais retrouvé une fois à Béziers, dans un hôtel, c'était un 4 étoiles. Donc parce que je mixais et puis moi je m'occupais jamais des hôtels donc les gens prenaient on te dit vous avez le 4 étoiles donc tu reçois ce que t'appelles ton roadbook et tu vois que tu vas bien dormir. Le 4 étoiles, je sais pas où ils sont allés les gratter. Est-ce que c'était peut-être vous avez vu sur 4 étoiles

0: Et là, tu sors un mélange de ça avec du shampoing,
1: avec le gel douche,
0: avec du gel douche qui a un peu fermenté, et tu tires et tu tires.
2: Mais c'est satisfaisant un peu.
0: Et tu jettes dans un coin et ça fait.
3: C'est quoi pour la. Garde-le pour le prochain menteur-menteur.
2: Ah ouais.
3: Je n'ai pas de fond de siphon dans ma tartelette.
0: Mais c'est un enfer, c'est un enfer. Je l'ai fait ce matin à 4h15.
4: Mais pourquoi tu fais ça le matin?
0: Parce que c'était bouché. Qui va le faire si c'est pas moi?
2: Bah Domestos ou un truc
0: comme
2: ça.
0: Ah non, bah c'était moi en l'occurrence. Domestos est en RTT. Reste avec nous, dans un instant nous jouerons au jeu des 100 balais en mars. Bougez pas, cette Europe 2, c'est lundi
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0: Je ne sais pas. Ce week-end, il y avait les 50 ans de l'épopée des Verts de Saint-Etienne. Bravo les Verts, c'était une belle équipe. Alors c'est un peu moins bon maintenant, mais c'était une très belle équipe. Le président Macron en a profité pour faire sa petite vidéo, il est fan.
1: Qui c'est les plus forts? Évidemment, c'est les Verts.
0: C'est les Verts.
1: Alors vive Saint-Etienne, vive les Verts, vive la République. Et vive la France.
0: Pourquoi il te vend ça comme s'il y avait le retour du Covid?
2: Nous sommes en guerre.
0: T'as l'impression qu'il te dit ça sur le même ton de on va fermer les restaurants.
3: Il est pour l'OM, le président de
4: Ça va, Saint-Etienne, Marseille, c'est pas non plus la guerre. Hein.
0: C'est quelque chose. Je vais vous donner des indices. Je vais vous donner des trucs. Vous devez me trouver quelque chose de vert. C'est spécial. Qu'est-ce qui est vert? Passez-moi Julien. Ça va, Julien? On va commencer par toi, mon ami. Bienvenue sur Europe 2. Ça va, Julien?
5: Ouais, ça va et vous?
0: Bah, on va super bien, Julien. Écoute-moi bien. Tu dois trouver à chaque fois une bonne réponse. C'est que des trucs verts. Tu me trouves la bonne réponse, tu peux choisir une case. On y va, voici la première question. C'est à la fois quelque chose qui se mange à l'apéro et une blague de beauf que tu peux faire aussi à l'apéro ou dans le rugby.
3: Ah oui, je l'ai.
5: Une olive.
0: Une olive, bonne réponse. Vas-y, évidemment, choisis-moi une case. Allez, hop là, olive.
5: La 5.
0: La 5, magnifique. Ne la mange pas, mais tu gagnes une boîte de 250 grammes d'olives.
3: Ah bah tiens, justement.
0: Fourrée aux anchois. Voilà une olive, là tu vas en avoir 250 grammes. Tu vas être heureux. Bisous mon ami. Bisous. Il y a 100 balles et un Mars à gagner. Une bise à Jimmy. Salut Jimmy.
6: Salut.
0: Salut Jimmy, concentration, c'est parti. Jimmy, écoute-moi bien, il habite où Jimmy? Jimmy.
6: À Brest.
0: Brest. C'est une sorte de créature proche de la grenouille qui a plus de 900 ans. Qui est le meilleur prof d'escrime d'une galaxie très très lointaine? Non.
2: C'est pas facile.
0: D'une galaxie très très lointaine. C'est un personnage, il parle à l'envers.
3: Proche de la grenouille. Ah oui, d'accord.
6: Non, je l'ai pas.
3: Il est petit.
0: Gentil, tu es.
3: Il n'y a pas.
4: Il est tout vert.
0: C'est Maître Yoda. Une galaxie très très lointaine, enfin.
3: Ouais, mais moi, j'étais pas axé sur la grenouille, c'est vrai que ça embrouille un peu.
0: Oh là là. Ouais. Bon, allez, gros bisous. Salut, mon Jimmy, tu rejoueras avec nous. Bisous, Jimmy. Cassandra. Salut. Cassandra.
7: Oui.
0: Bonjour, Cassandra. Comment ça va, Cassandra?
7: Bonjour.
0: Ça va bien?
7: Ça va et vous?
0: Ouais, ça va très bien. Cassandra, écoute bien, tu me le trouves, c'est vert. Vert, c'est vert. C'est un fruit acide que tu manges avec du sel quand on te sert des tequila paf dans un bar.
4: Ah oui.
7: Citron vert.
0: En Star Wars, il n'y a pas grand monde, mais au niveau alcool, on est bon dans cette équipe. Tu me trouves une case entre 1 et 10.
7: Entre 1 et 10, la 4.
0: La 4. Pouah, génial ça. Un chargeur de Nintendo DS, première génération. Bravo. Ça, c'est beau. T'es contente?
3: Et compatible avec rien.
0: T'es contente parce que vraiment, tu peux le remettre avec rien du tout.

0: T'en as dit la 2, toi?
1: Mais la 7 est pas mal.
2: Ah ouais.
3: Bon, la 2,
4: moi, j'aurais dit la 3.
1: La 8 est bien.
3: La 2.
2: T'es au courant que t'as choisi 5 cases là.
0: Rajoute
3: mais
0: une
3: vous
0: case.
3: Mettez le choix, j'en profite.
1: Alors, laquelle? Allez, c'est ton dernier choix.
4: Attends, il reste la 1, la 2, la 3, la 7, c'est la 8, la 9 et la 10.
5: Dernier mot, quelle case choisissez-vous?
2: Mais ça vient.
4: Reste plein. Hein.
3: Bon, le 8, c'est mon chiffre fétiche, donc je vais prendre le 8.
1: La 8
3: la,
1: la 8, c'est la raquette électrique anti-moustique. Oh, sachant qu'à un moment donné, quand t'avais choisi la 2,

Excellent son de Trinix avec Madame. Ça fait partie des trois titres du Triple Mix Pop Europe 2. Pour gagner 10 000 euros, si vous entendez Teddy Swims après Pierre Demar, SMS au 7 12 13 avec Pop dans le message. Bonne chance.

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Bonsoir, bienvenue, c'est Europe 2. Oh, bah oui. Et il est déjà 19h01, dis donc, avec du bon son. 30 minutes pop non-stop qui se poursuivent sur Europe 2 avec Ray.

0: association de malfaiteurs. Dans cette affaire, l'ex-chef de l'État est accusé d'avoir noué un pacte de corruption avec le régime libyen pour financer la campagne présidentielle de 2007. De faux rendez-vous pour de vrais faits de violence. Un guet-apens homophobe est signalé tous les 4 jours en France. C'est ce que dénonce aujourd'hui SOS Homophobie dans son rapport annuel publié. L'association qui recueille depuis plus de 30 ans les témoignages de victimes LGBT déplore une augmentation des cas facilités par les nouvelles technologies. SOS Homophobie demande notamment une sécurisation des applications de rencontres. Et puis certains escabeaux de photographes sont déjà installés et c'est toute la croisette qui s'apprête à dérouler le tapis rouge J-1 avant le lancement du Festival de Cannes. Cérémonie d'ouverture à suivre demain à 19h depuis les fauteuils rouges des salles UGC, MK2 ou encore Pathé qui diffusent l'événement en direct. Dans la foulée, c'est le film La Vénus électrique qui lancera les hostilités en ouverture de cette 79e édition. Et puis si le temps est encore capricieux ce soir entre les Alpes et l'Alsace, le soleil va reprendre ses marques demain sur l'ensemble du pays. La journée sera marquée par une alternance entre nuages et éclaircies, mais surtout un mercure bien timide au lever du jour dans le nord-est. Il fera 4 degrés à Lille, à Bourges ou encore à Strasbourg. Température autour de 15 degrés dans la moitié nord l'après-midi et jusqu'à 24 degrés la maximale à Nice. Très bonne soirée avec Sandra sur Europe.
1: Merci beaucoup Jérémy, restez avec nous pour la suite. Je vous le disais, que du bon son pour vous accompagner dans la voiture. Peut-être retour à la maison avec Ray qui arrive. Et là, c'est Taylor Swift sur Europe de Pop Radio.

quel sens? C'est ça le triple mix Pop Europe 2. Vous les repérez, vous nous envoyez votre SMS au 7-12-13 et vous mettez donc Pop, P-O-P, dans le message. Ça peut débarquer à n'importe quel moment. Donc un bon conseil, restez avec nous sur Europe 2 Pop Radio. Pour la suite, je vous envoie du bon son là pour bien finir ce lundi de toute petite semaine. Semaine de 3 jours, ça c'est trop bien. Timbaland qui va débarquer et là c'est Another. Voici Talk to You sur Europe 2 Pop Radio.

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0: dit un bon lundi soir. Un lundi soir un petit peu finalement comme un mercredi aujourd'hui. Bah ouais, semaine de 3 jours. Hein. Oh, ça c'est cool. Hein. Il est bien ce mois de mai. Hein. En plus, vous êtes sur Europe de Pop Radio. C'est encore mieux. Je suis avec le bon son qui continue. 30 minutes pop non-stop qui vont reprendre très vite. Avec Maroon 5, avec Julien Doré qui nous emmène aux Seychelles. Et ça, c'est pas mal. Et puis le nouveau bébé Rexa sur Europe de Pop Radio. Bougez pas. 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
4: Il est temps de se replonger dans des titres que vous connaissez peut-être tous, mais vous n'êtes jamais rendu compte qu'on parlait français. Dans le titre Queen, We Are the Champion, on entend Mets du fuel. Ça va très vite. Hein.
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4: Harvey du fuel, mais au prix que ça coûte, Harvey du fuel. Earth, Wind & Fire, évidemment, dans la terre, il y a du caillou.

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0: Le son de Maroon 5, This Love. Mon petit amour qui vient d'arriver, c'est qui? C'est Quentin.
1: Mais bah qu'est-ce que c'est mignon.
0: Non, j'ai envie d'être sympa avec toi cette semaine.
1: Bah, c'est bien, c'est parce que la semaine est courte.
0: C'est ça. Oui, mais nous, on sera là.
1: T'as fait
0: on
1: quoi
0: sera
1: ce
0: là,
1: week-end
0: jeudi, on sera là vendredi. Bah, j'ai amené mon fils à la tête dans les nuages. Tu connais cet endroit?
1: Non, je connais pas. Moi, je me suis occupé de résilier mon abonnement à la salle de sport.
0: Je sais pas ce qui est plus sympa, mais bon, en tout cas, on a passé un bon week-end tous les deux, visiblement.

Salut tout le monde, bienvenue sur Europe 2. Content de vous retrouver, c'est Quentin ensemble jusqu'à minuit. C'est 30 minutes pop non-stop en ce moment et c'est peut-être 10 000 euros le triple mix pop Europe 2 que je vous joue maintenant avec un premier.

Merci d'être là sur Europe 2 Pop Radio. Bon, j'espère que vous avez bien profité de ce long week-end. Là, c'est une petite semaine, hein. Mercredi, hop, ça y est, c'est reparti pour un long week-end de 4 jours. Franchement, vous ne devriez pas trop être fatigué. Voilà, Tame Impala et Jenny sur Europe 2. Europe 2, Europe 2. C'est 30 minutes pop non-stop.

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2: Alors là, on va retomber dans les années 90-2000. Il y avait un mouvement qui s'appelait la French Touch avec Daft Punk. C'était les leaders de la French Touch. R, Cassius. Et il y avait aussi Mojo. Oui, c'est français, Mojo. C'est Romain et Yann qui sont derrière Mojo Lady. Et je

Bonne soirée sur Europe 2 Pop Radio. Vous vous rappelez du titre « Ce qu'on était » de Pierre Garnier? Eh bien, derrière ce morceau, c'est Daisy et Joseph Kamel, eux qui l'ont écrit, composé. Et Daisy et Joseph Kamel font un duo ensemble, c'est là maintenant. Daisy, Joseph Kamel, voici par cœur.

Je sais que vous l'aimez beaucoup. Alex Warren, Fever Dream. Bonne soirée sur Europe de Pop Radio. Vous savez qu'en ce moment, c'est 30 minutes pop non-stop. Et ça se poursuit avec Mika et avec Esmé, Europe 2.

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0: choisir Europe 2 Pop Radio. Vous découvrez des petites pépites comme ça. Zaoui et Stéphane, c'était Love Noir, Europe 2.
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0: 7h-11h, Coé sur Europe 2. De retour l'après-midi, sachez-le, hein, 15h30-18h.

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0: Stop sur Europe 2 Pop Radio, on y va.
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0: radio vous sentez un petit peu fatigué, rassurez-vous, c'est une petite semaine, vous serez vite de nouveau en week-end. Si vous êtes bien organisé, évidemment. Voilà Sab, heureux, Europe 2. 60 minutes, pas non-stop.
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On est pas mal là, je trouve, hein, avec 60 minutes pop non-stop sur Europe 2. Ça continue avec du très très lourd, une jeune artiste qui a une communauté de dingue sur les réseaux. On l'aime beaucoup, elle s'appelle Mickey. Ce sera après Angèle et Justice, Europe 2.

On est ensemble sur Europe 2 Pop Radio et on profite de 60 minutes pomme non-stop. C'est comme ça qu'on termine la journée avec Bébé Brune, Cousé Blessure. Voilà une bonne idée, classique pop Europe 2. Et puis un nouvel artiste que vous découvrez s'appelle Teddy Burr, Chaussures Roses, Europe 2.

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l'Europe de Pop Radio. Katy Perry vit un rêve éveillé. Elle a trouvé l'amour avec Justin Trudeau. Ils n'arrêtent pas de partir à droite, à gauche et les vacances sans cesse. Belle vie, hein. Katy Perry qui arrive après Benson Boone sur Europe de Pop Radio.

Bonne soirée sur Europe 2 Pop Radio. 23h et 60 minutes pop non-stop en ce moment avec Nelly Furtado, It's Right, et puis Taylor Swift qui prépare son mariage, mariage qui devrait être à New York. C'est son dernier morceau, ça s'appelle Hope Light.

0: Swims, Swims, Mr. Know It All. 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

Et voilà, et de 1, Pierre Demar sur Europe 2 Pop Radio. Est-ce que ce serait pas le triple mix Pop Europe 2 qui serait en train de tomber? Voici le numéro 2, le deuxième titre, Trinix Madan, préparé pop par SMS au 7-12-13. Si derrière vous entendez Teddy Swims, c'est 10 000 euros en jeu.

Bonne nuit sur Europe 2, minuit. Bon, on va être sympa pour démarrer la nuit. Voici 60 minutes pop non-stop. On y va, on démarre ça avec Anoder, Rosaline et David Guetta sur Europe 2.

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0: Je voudrais quand même vous lire un message d'Élodie, à qui je fais un gros bisou, qui m'a laissé un message sur mon Insta. Elle me dit Cougar Island. Mm-hmm. Alors, visiblement, il y a une blonde que tout le monde repère dans cette série. C'est celle qu'on va entendre.
1: Ouais. Voilà.
0: Elle me dit la meuf blonde. Ça vient d'une fille, hein, donc tu sens que c'est
2: la... d'office, ouais, c'est...
0: La meuf blonde, certes, elle a un corps que même à 20 ans, j'avais pas. Mm-hmm. Mais alors la tête. Non, mais la tête, trois petits points. Il y a un truc qui va pas, et la plus grosse blague, on pense qu'elle a 55 ans, bah non, elle en a 40. À quel moment t'es une cougar à 40 ans? C'est vrai que 40 ans, t'es un
2: peu... C'est un peu jeune, t'es MILF encore.
0: Oui, bon, je suis d'accord. Cougar, c'est parce que je pense qu'ils ont pas voulu y aller. Mais cougar, en théorie, c'est 55 balais, et que oui. Tu aimes les mecs de 20-25 ans, c'est ça, cougar. Et à 40 ans, t'es MILF.
3: Et du coup, ça explique pourquoi ils peuvent encore avoir des enfants potentiellement.
0: Ouais, je viens de comprendre. Ouais. Alors, donc, elle me remet en dessous.
4: Elle a 40 ans, la blonde.
0: Bah ouais.
1: Ouais, c'est vrai qu'elle fait un peu.
0: Elle me dit,

0: t-shirt des garçons de 23 ans. Hey. Sandra, ouvre tes yeux, avance. Avance, t'es en train de faire marche arrière.
1: En tout cas, j'espère qu'elle avait le moral avant de rentrer dans l'émission. Parce que
2: t'as de la bouteille.
1: Là, t'as de la bouteille.
2: Rien de pire à dire à une femme.
1: T'as de la bouteille, tu fais plus que ton âge, t'es seul, t'as jamais été marié.
3: Mais peut-être qu'elle veut pas se marier, elle veut pas d'enfant, qu'est-ce qu'il en sait c'est rien.
1: J'aime bien la petite phrase là.
4: Elle a perdu la vue là.
1: C'est ce que me disait, ça marche pour plein de gens ça. C'est ce que me disent les gens autour de toi, tu sais, quand tu recules ton portable, tu sais, quand tu veux lire un petit SMS.
4: Elle a perdu la vue là.
1: Ce que disent les amis quand tu dis ma femme au réveil, bah elle est très jolie.
4: Elle a perdu la vue.

0: Biberon, nuit trop courte.
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3: Je crois que pour l'instant, il y a un auditeur qui est barman, hein, non, c'est pas ça?
4: Ouais, bah, un auditeur qui a fait un petit plat chez lui, qui est d'Alsace, ouais, et qui nous l'a envoyé pour le faire découvrir à Pierre et Maryse. On va se connecter avec eux. Ouais. Pierre, Maryse, vous êtes là?
5: Oui. Bonjour à tous. Et bonjour, chers auditeurs d'Europe 2. Bonjour Maryse.
6: Et bonjour Pierre.
5: Eh bien, bonjour Maryse.
6: Et bonjour Pierre.
5: Bonjour Maryse.
6: Bonjour Pierre.
5: Maryse.
6: Oui.
5: Bonjour.
6: Bonjour Pierre.
5: Bonjour Maryse, cher.
6: Bonjour Pierre.
5: Téléacheteur et cher téléacheteur. Bonjour Maryse.
6: Bonjour Pierre.
5: Eh bien, bonjour dans cette vidéo téléachat. Oh là là. Télé-shopping, bien sûr, spécial. Leader de Coé sur Europe 2 qui nous écoute, bien sûr, dans le show.
6: Ah,
5: là, dans leur image en plus. Bonjour Maryse.
6: Bonjour Pierre.
5: Eh bien, Maryse, qu'allons-nous vendre ce matin, Maryse?
6: Eh bien, tenez, Pierre, c'est un plat.
5: Maryse, je crois que vous avez reçu un WhatsApp, Maryse.
6: WhatsApp.
5: Je vous invite à l'ouvrir.
6: Je l'ouvre, oui.
5: Bonjour Maryse.
6: Oh, c'est fabuleux. Bonjour Pierre.
4: Alors... Il fait spéciaux.
6: C'est un plat alsacien que nous avons ce matin.
5: Hop là. Comme on dit, je ne savais pas quoi manger ce midi, mais écoutez, ça tombe bien, Maryse. Magnifique. Petit plat alsacien, d'ailleurs, on embrasse l'Alsace et la petite ville de Ilkirch. La ville de Ilkirch Krapapudem Krap Ilkirch Kamdemdem. Ah mon dieu, il est possible de parler ce matin. La ville de Ilkirch Kampron Tatata.
6: Non, Ilkirch Krapfenstadem, Pierre.
5: Écoutez,
6: dites-le doucement.
5: Écoutez, j'aurais dû saluer Strasbourg. J'aurais gagné du temps. Bonjour Maryse.
6: Bonjour Pierre.
5: Et passons d'ailleurs par ce plat préféré d'un auditeur qui sent bon, qui sent le lardon. Qu'est-ce que c'est appétissant, Maryse. C'est une magnifique flamen.
3: Il arrivera pas.
5: Flamen cucu.
4: Ah. Non, presque.
5: Falabala caca dans la douche. Couche. Plus. Flamen clu. Flamatruche.
4: Ah.
5: Eh ben, flamme avant que cette cruche. Flamme. Flamette ta capuche. Là.
3: Non.
5: Flamen catituche.
6: La flamme Pierre.
5: Bah, il était presque. Et vous dites, tant de merde, à Bretzel, ces cons-là.
6: Ah, vous arrivez à le dire, Bretzel.
4: Ouais,
5: non. T'as vu, Marie, j'arrive à le dire.
6: Mais oui.
5: Le Bretzel. Ah, bah non.
6: Pierre.
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0: Billie Eilish, dans la chanson Birds of the Feather, on entend « Ouais, tu sens fort le shit ».
1: On entend bien en plus.
2: C'est un petit message comme
0: partons
2: ça.
0: Du côté de Donna Summer, on entend « Bébé, please, please dans tes culottes for me ». C'est bizarre ça. Please don't take your love for me. Et le gars d'ailleurs le répète, c'est un très beau duo, écoutez. Oui.
2: Oui. Et c'est un cours d'anglais en fait.
0: Mais ça change tout quand tu le dis comme ça. Please don't take your love for me. Le titre de Nirvana, on entend Serre le serveur. Il s'endort.

0: Les gars, vous allez me chercher loin.
1: Il y a
0: loin,
1: beaucoup de
0: celui-là.
1: Guitare derrière, mais c'est ce qu'il dit.
0: Il y en a un deuxième.
2: Il dort, l'autre.
0: Il y en a un deuxième de Nirvana, je te préviens, celui-là, si je l'entends. Si je l'entends pas, ça va mal se passer. C'est du cul, tu veux. Dis ça dans Nirvana.
3: Pardon.
1: Et là on l'entend, mais les guitares elles sont moins présentes.
0: Remettez-le.
2: Ouais, quand tu manges le poulet là.
0: Ouais, celui-là je te le valide. Alors, Sweet and Fire. Ah non, j'ai Green Day. Green Day, on peut entendre.

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2: Renaud a 74 ans aujourd'hui.
3: 14 et demi.
2: C'est fou quoi.
4: Non mais il y en a qui vont faire le pont et ça se trouve ils vont même pas aller. Ah ouais, bah, on va lui souhaiter, il y a Renaud qui est avec nous. Bonjour Renaud.
3: On espère le 14. Même pas sur le 14.
4: Bonne,

0: On espère
1: le 14.
0: Même pas sur le 14 du coup là.
2: Bon anniversaire.
3: Attends, je vais attendre un peu.
2: Bon anniversaire Renaud.
3: Merci.
2: Ah, de rien. 74 ans, c'est...
3: toujours vivant. Toujours debout.
0: Ouais.
3: Presque debout.
0: Presque debout.
2: Presque debout aussi. Quoi de prévu pour votre anniversaire, Renaud?
3: Je vais souffler.
2: Souffler quoi?
3: Je vais souffler toute ma bougie.
2: D'accord.
3: Toute ma bougie.
2: Et sinon, ouais, cette semaine, là, on vient d'en parler, vous avez 3 zéniths, là, vous êtes prêts pour les... Vous avez froid ou... Vous voulez un petit plaid?
3: Courant d'air.
2: Est-ce que vous êtes prêts pour vos 3 zéniths, là? C'est jeudi, vendredi, samedi. Hein.
3: Je suis... Je vais chanter.
2: Ah bah oui, bah on espère que vous allez chanter.
0: C'est le but, ouais.
2: Et tout va bien, on peut avoir une petite démo de ce que ça peut donner. Petit avant-goût de jeudi, quoi.
3: Boule.
2: Ok.
3: Je chante Boule.
2: Ah, hein? Manhattan Kaboul.
0: Ah, il en manquait un peu, là.
2: C'est devenu Boule.
3: Boule.
4: La roue de la fortune, il manque des lettres.
0: Oh, le Scrabble.
2: Ah, test.
0: Voilà. Allez, c'est le moment de savoir, on sait jamais. Non.
2: Ah bah c'était là hein, Renaud, ouais.
3: C'était là. Fait bon. Vraiment.
0: On recommence.
2: Non, c'était là. On va. Vous voulez qu'on vous aide peut-être?
3: Non, fais-le.

0: Petit port, toi.
1: Non, non, non.
0: Petit port.
1: Non, non.
2: Là.
3: Là.
2: Là.
3: Là.
0: Non,
1: Bruno, oh, c'était Bruno. Là
0: Petit Porto non, non, non, non, non.
1: Petit Porto, ça vous savez le dire, mais ah, le reste...
3: Porto avec une guerre glaçon. Petit Porto Rica.
1: Oh, oh, oh, oh, vous voulez qu'on essaye?
0: On essaye. On est retourné à Petit Porto.
1: Non, non. Ah, attendez oh.
0: Petit Porto.
1: Ça va être long, je dis. Hein.
0: Petit...
1: Allez.
0: Allez.
1: Allez.
0: Petit Porto. Prends un Rica.

0: moins que tard. Voilà.
1: J'aurais dit que tard.
0: Un maxeur, Pietre, c'est quoi un maxeur?
1: Un maxeur, c'est un mec qui malaxe, mais mal, je sais pas. Non.
0: Non.
1: Un maxeur.
2: C'est un mec qui force?
0: Non, c'est un frimeur.
2: Ah bon?
0: Je suis yombe. Si quelqu'un vous dit je suis yombe, traduction en phrase de vieux.
2: Je suis vénère.
0: Je suis trop vénère, oui, ah Stouff. Ouais. Je suis yombe.
1: Bah, à la nado, Stouff,
2: oui, c'est vrai. Ah, oui.
0: On a Doro, Hélène.
3: On a exploré. Ah, Doro, l'exploratrice.
2: Je sais pas, on a.
0: T'aurais bien aimé Doro.
2: On a fait l'amour?
0: Voilà, c'est ça, où on s'est envoyé en l'air. Voilà. Je savais même pas, moi.
1: Ça fait combien de temps que t'as pas d'euro?
2: en temps de lune.
0: Foutez-lui la paix. Foutez-lui la paix. Au KLM.
4: Bah, au
2: KLM.
0: Ah oui, mais alors
2: tranquille
0: en formule. Tranquille pépère, ah, voilà. Oui. Ou tranquille Émile.
1: Tranquille Émile.
0: Si je vous dis, c'est de la frappe, mon petit Corentin.
4: C'est trop bien.
0: C'est de la bombe.
4: C'est beau.
1: C'est de la balle.
5: C'est de la balle.
0: Ça tue sa mère. Dans les années 80, en mode ringard, on disait quoi dans les années 90?
2: C'est top moumoute.
0: C'est top toumoute. Wow. Si je te dis, t'es tout whippine.
2: Ah, c'est quand t'as tout mélangé, donc c'est.
0: Non.
4: T'es tout whippine.
3: T'as tout whippine.
0: T'as tout whippine.
1: T'as tout faux.
5: Ouais.
2: Mais comment tu disais en expression?
0: T'es à l'ouest. C'est un pain, Hélène.
2: Ah, t'es un beau gosse. Et quand il y en a plusieurs, on dit il y a une boulangerie.
0: Ouais. Et quand il est moche, on dit c'est un pain perdu. Allez, restez avec nous. Et si je dis c'est un pain de campagne, c'est un beau gosse à Vesoul, mais ça c'est plus pointu.
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0: La radio. Oui, bonjour monsieur.
1: Oui, comment, allô?
0: Oui, bonjour monsieur.
1: C'est qui?
0: J'ai dit bonjour. Oui, c'est qui? C'est la radio. C'est Europe 2.
2: Oh putain, il y a les Schleux.
0: Non, non.
2: Il y a la radio, il y a les Schleux.
0: Non, calmez-vous, calmez-vous.
2: C'est Boris, il y a les Schleux.
3: Non. Ah bon, il y a les Schleux.
2: Mais
3: non, il y a les Schleux.
0: Non, c'est Coé sur Europe 2.
2: Ah, ah oui, c'est, pardon, Dédé, parce qu'il est sourd comme un pauvre.
3: C'est les impôts.
2: Oh, regardez
0: non,
2: ça.
0: Ah. Non, bon, ah. Du coup, demain, vous allez sûrement être devant un monument aux morts pour hisser un drapeau, j'imagine.
2: Les Allemands ont une autre mort et notre peau.
0: Non.
3: Mais non, Dédé, c'est pas ça du tout. Demain, on va hisser le drapeau, oui, la France.
0: Voilà.
2: Ah, ah oui,
0: voilà.
2: La France du général de Gaulle.
3: Voilà.
2: C'est
3: pas celle de maintenant.
2: Ah bah non, c'est pas celle de maintenant.
0: C'était mieux avant.
3: Il y a les Allemands.
2: Non, ah, non, c'est pas ça qu'il dit. C'est mieux avant, Dédé. Oui, parce qu'avant, monsieur, on jouait dans les tranchées avec des grenades. Aujourd'hui, les jeunes, leur tranchée, bah, c'est le lit. Ils jouent à la Nintendo Switch. Là, je peux commencer à
0: la Switch.
2: Seul truc qui pète chez eux, c'est leur cul. Voilà, je le dis, tout part n'importe comment.
0: Arrêtez, on a compris. Dis pas ça, c'est moche.
3: Les boches, ils sont là, les boches. Non, non, non, René. Il y a les boches, René.
2: Non, il n'y a pas les boches.
0: Non,
2: et
0: non.
2: Arrête de t'astiquer, la mitraillette, ça rend chaud. Allez.
0: Eh, on comprend rien, les gars.
2: Au revoir.
0: Oui.
2: Au revoir, Europe 2.
0: Europe 2.
3: Les
0: non, c'est pas les
2: gens.
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0: de la soif de Rennes et la galette saucisse. Je vous entends parler de croisière parce que ça tombe bien.
1: Pourquoi ?
0: Après avoir gagné un petit peu d'argent avec ma tournée des élites, j'avais invité mes danseuses en croisière.
2: Ah bon ?
0: Ça va les filles ?
3: Pirates !
2: Ah, elles sont là !
4: Ah, c'est les danseuses.
0: J'étais un petit peu leur pirate sexy.
3: Pirates !
0: Attendez, je me cache un œil.
3: Pirates !
1: Ah, oh, c'est sympa ça. Et la croisière s'était bien passée alors ?
0: C'est-à-dire on a eu quelques soucis. Je vais vous le faire en chanson.
1: D'accord. Okay.
0: On devait faire une croisière direction Pornic. Cette croisière tombait vraiment à pic.
4: Ouais, c'est pas ma carte.
0: Sauf que le bateau n'est jamais venu.
2: Ah
0: mince. On m'a pas remboursé, je l'ai eu dans le cul.
2: Ouais.
0: Heureusement, il y avait les filles.
1: Bon, elles étaient là pour vous remonter le moral.
0: C'est-à-dire qu'elles sont toujours là pour me consoler parce que... Comme on dit en Bretagne, ouvrez les guillemets, deux points. Ou deux points, ouvrez les guillemets.
2: Oui, c'est mieux.
0: Ouvrez les deux points, faites les guillemets.
1: D'accord.
0: Pour une vie remplie d'amour et plus saine, buvez de la Kronenbourg et tapez-vous une bigoudaine.
2: Vous ne connaissez pas le proverbe.
1: Non. Merci Jean-Baptiste Guégan d'avoir été avec nous et on va finir avec Patrick Sébastien.
2: Allez, allez,

0: Ça va, mais, ça va, les petits lèvres tôt. Ça va, mon petit Soas, comment il va?
1: Ouais, dur, mais ça va, Patrick.
0: Putain, on parle de croisière. Ouais. Ça me rappelle un petit week-end sur le Titanic.
1: Oh là là là.
0: Ah, que j'ai fait. C'est comme le Titanic avec Rose et Jack, sauf que là, tu vois, il y avait plus et Jack que Rose.
2: Non.
0: Et Jack, t'as compris?
2: Oui,
0: ouais, je voulais pas les détails.
2: Il est trop tôt là.
1: Oui, Patrick, bon, pas de détails, ça sera bien.
0: Ouais, mais faut faire gaffe en croisière. Parce que là, j'ai vu le virus sur le bateau, putain, c'est terrible.
3: Ouais. Le hantavirus.
0: Ah non, le Danton virus. Tu connais ou pas?
2: Non.
0: Bah, c'est quand t'es sur un bateau, en croisière, et quelqu'un te demande, on va où? Tu réponds dans ton cul. Tu connais pas?
2: Non.
0: C'est énorme, c'est un réflexe. Danton virus, c'est le réflexe que t'as tout le temps, tiens. Tu l'as mis où? T'as mis où tes lunettes, Pierre?
2: Bah, dans ton cul.
0: Ah,
2: je l'ai chopé.
0: J'avais même eu l'idée de faire le plus grand cabaret sur un navire de croisière.
1: Et il y aurait eu quoi comme numéro sur ce bateau de croisière?
0: En 2004, je voulais recevoir les frères siamois du Cantal. Ils s'allongeaient sur la scène et se transformaient en parcours de mini-golf.
3: Ah ouais, non. C'est comment?
2: C'est chaud ça quand même.
0: C'est l'air, tu vises le huc et tu vois si la balle elle sort par la bouche, de droite ou de gauche, tu vois, c'est énorme. T'as l'image?
2: Ouais.
0: Voilà. Et puis souviens-toi, 2008, on reçoit le trompettiste Ibrahim Malouf.
3: Ah ouais,
0: il voulait nous jouer de la chanson de mariage. Et vu qu'on voulait pas, bah, les équipes avaient foutu des pots de Babybel dans sa trompette pour le boucher. Écoutez le résultat.
2: Ah ouais.
0: Putain, c'est énorme. C'est à germer, c'est incroyable. Bisous les culs, bonne journée.
4: Bisous Patrick. 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

0: Des chiens.
1: Voilà, ah, ça c'est bien. Voilà.
2: Une personne qui aime les animaux.
1: Tu vas chez les gens, tu les gardes à la maison, tu les promènes, tu fais quoi?
0: Non, non, non, je vais chez les gens et pour certains, je leur donne, je leur fais des soins. Enfin, il y en a qui ont des piqûres d'insuline, par exemple.
1: Ouais.
0: Et puis sinon, c'est juste voilà, pour de la garde ou de la promenade.
1: Très bien. Bah, c'est très bien.
3: C'est bon.
1: Tu es quel signe?
0: Oui. Balance.
1: Je vais m'occuper de ton horoscope d'hier puisque nous sommes la seule émission de radio qui reprend l'horoscope d'hier, voir si c'est bien, il s'est bien passé. Taureau, ça c'est moi. Hier, l'horoscope disait pas de pain, pas de vin, pas de boursin, journée de merde.
3: Ouais, c'est vrai. Hein. Ouais.
1: C'est vrai que hier c'était très très calme.
3: Régime.
1: Ouais. Nous avons Stouff Verseau.
2: Oui.
1: Vous allez trouver l'amour avec un grand A ou un gros tas.
2: Ça va pas la tête.
1: C'est avec un grand A.
2: Avec un grand A, mais plus que ça.
1: Mais oui, ton chéri.
2: Mais oui.
1: Voilà, il a pas maigri un peu aussi. Non, il commence.
2: Si.
1: Il est comment? Ouais, bien.
2: Il oui, il fait 86.
1: Ouais.
4: Ah, pas mal.
2: Voilà.
1: Non, mais c'est tout. Poisson. Grosse soirée en perspective. Ouais. Et vous regretterez tout ça jeudi matin.
3: Je confirme.
4: Si, un peu quand même.
1: Ah oui, il y avait football. Et enfin, Balance. Écoute bien, c'est pour toi, entre autres, ma petite Carole. Soirée très chaude en perspective.
3: Ah, chaleur.
1: Entre les demi-temps, vous aurez pile poil 12 minutes.
3: Ah oui.
2: Ça va vite.
1: Alors?
0: Oui. Avec mon mari, les arrêts de jeu, ça suffit. Mais que de la mi-temps, c'est long.
3: Et on l'embrasse, hein?
4: Ouais.
5: Attends, il y avait 2 minutes d'arrêt de jeu à la mi-temps.
3: Il n'y a même pas eu 2 minutes.
1: Non, mais ça veut dire que c'était très long.
5: Non, c'est très court.
1: Les arrêts de jeu, j'ai compris. Ça veut dire qu'il a fait ça pendant les arrêts de jeu. Il a le temps des arrêts de jeu.
5: Déjà, 2 minutes, c'est long. Hein. Ouais.
1: Oh.